0: la mort. Il cria d'une voix forte, « Lazare, sors !» Et le mort sortit. Jean chapitre 11, versets 43 et 44. À votre tour de faire un pas de foi, de lui confier le souhait que vous avez enterré et de croire que pour vous non plus la situation n'est point à la mort, mais qu'elle est pour la gloire de Dieu. Jean chapitre 11, verset 4. Et rappelez-vous que la récompense de la foi, c'est la gloire de Dieu dans la vie de celui qui croit. Une année de dévotion de Yannis Gauthier, paru aux éditions Gospel Action Production.
1: Il est 2h du matin. 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

0: Le message nous est apporté aujourd'hui par notre sœur Anne Moureau de l'église de Montpellier.
1: Et j'aimerais pendant quelques moments parler de notre histoire finalement à tous. D'une histoire que Jésus a racontée dans la Bible, qui est, je pense, une histoire où si on est un petit peu honnête, on va se retrouver chacun. C'est l'histoire, peut-être vous la connaissez, du fils prodigue. C'est l'histoire de ce père, je vais vous la raconter, qui avait deux fils. Et le plus jeune, un jour, vient voir son père. Il dit, « Papa, voilà, je voudrais avoir ma part d'héritage aujourd'hui, maintenant. S'il te plaît, donne-moi mon héritage, voilà, parce que j'ai envie de l'avoir maintenant. » Et le père, alors c'est très étonnant, mais il a accepté cette demande. Le père, il lui a donné sa part d'héritage. Et la Bible nous dit, vous pourrez lire cette histoire dans Luc chapitre 15, le père va donner son héritage et le fils, quelques jours après, qu'est-ce qu'il fait avec cet héritage? Il vend tout et il part avec l'argent dans un pays lointain. Et la Bible nous dit qu'il se retrouve dans ce pays lointain et il va dissiper toute sa fortune en un rien de temps en vivant dans la débauche, nous dit la Bible. Et qu'est-ce qui se passe? C'est que, une fois qu'il a eu tout dépensé, dans ce pays lointain dans lequel il se trouvait, il y a une grande famine qui est survenue, et il s'est retrouvé, ce fils, à manquer de tout, nous dit la Bible. Il avait faim. Il avait tellement faim qu'il a dû travailler dans les champs pour garder les cochons. Et c'était un fils d'une famille juive. Et donc, pour un juif de l'époque, c'était absolument honteux, n'est-ce pas, d'être avec les cochons, parce que c'est un animal impur. Et il se retrouve à garder les cochons. Et même, il se retrouve tellement il avait faim à vouloir manger ce que les cochons mangeaient. Et il se retrouve là désespéré. Et il arrive au bout de lui-même. Et vous savez, c'est quand des fois on arrive au bout de nous-mêmes que tout d'un coup, Dieu peut agir. Et là, il rentre en lui-même, nous dit la Bible. Il va réfléchir. Il va avoir un moment de réalisation profonde de ce qui se passe dans sa vie. Et donc la Bible nous dit, rentré en lui-même, il se dit, mais là, moi, j'ai faim, mais dans la maison de mon père, il y a du pain en abondance. Et même les serviteurs, même les esclaves, mangent à leur faim. Alors voilà ce que je vais faire. Il se dit dans son cœur, je vais me lever, j'irai vers mon père et je lui dirai, j'ai péché contre le ciel, contre toi, je suis plus digne d'être appelé ton fils, traite-moi comme l'un de tes esclaves et moi ça me va bien. Voilà. Il se dit, je vais faire ça. Et ni une ni deux, il le fait, effectivement. Il se lève et il retourne vers son père. Et la Bible nous donne ici un détail que j'aime beaucoup, c'est que le fils, alors qu'il était en chemin vers son père, il nous est dit que son père, de loin, le vit arriver. Ça nous dit que le père, il l'attendait. Que le père, il guettait son retour. Et il le vit arriver, il courut à sa rencontre, il lui sauta au cou, il l'embrassa. Et là, le fils lui dit, lui répéta, finalement, le discours qu'il avait répété dans sa tête. Il lui a dit, mon père, j'ai péché. Contre le ciel et contre toi, je suis plus digne d'être appelé ton fils. Traite-moi comme l'un de tes serviteurs. Mais le père ne l'a pas laissé finir. Il lui a dit, il en est hors de question. Il en est hors de question. Mon fils qui était perdu est revenu. Alors, ce qu'on va faire, amenez-moi le plus bel habit et on va te donner le plus bel habit. Et il lui a donné aussi une bague et il lui a donné des sandales. Il a dit, on va tuer le veau gras, on va faire la fête parce que mon fils qui était perdu et retrouvé, celui qui était mort est revenu à la vie. Et cette histoire me touche beaucoup, parce que je pense qu'elle reflète ce qu'ont vécu les baptisés, un retour vers le Père. Dieu est notre Père. Et on voit au début de cette histoire que ce fils, il ressemble un peu à ce qu'on peut voir dans la société aujourd'hui. Il dit quoi? Il dit « donne-moi ». Et on est un peu comme ça, nous les êtres humains, non? On en veut toujours plus. On dit, mais bon, ok, j'ai ça dans ma vie, mais j'aimerais bien autre chose. Vous savez, l'histoire de l'herbe plus verte ailleurs que dans son propre champ. On est des éternels insatisfaits. On se dit, ouais bon, j'ai ça et ça, mais j'aimerais mieux. Je veux plus. Et on veut plus, on veut plus. Et également, ce fils, deuxième chose qui me frappe, c'est qu'il est impatient. Pourquoi ? Parce qu'il demande son héritage. Alors, un héritage, normalement, on le reçoit à la mort de son parent. N'est-ce pas ? Mais là, il le veut tout de suite, alors que le père est encore vivant. Et cette impatience de recevoir tout de suite aujourd'hui les choses, ça nous ressemble un petit peu aussi, hein ? Ou tout du moins, je vais parler pour moi, comme ça vous vous sentez pas visé, c'est très bien. Mais moi, des fois, je suis impatiente. Je veux la chose aujourd'hui. Et c'est comme un enfant, vous savez, qui va à la fête foraine et qui veut dépenser tout son argent au premier stand. Parce qu'il n'a pas conscience qu'il y a plein d'autres manèges. Et ça, moi, je l'ai découvert avec mes neveux nièces chaque été. Maintenant, il y a une tradition, ils viennent en vacances chez leur tata. Et donc, la première année où ils sont venus, j'ai eu le malheur de leur faire découvrir, pour ceux qui sont de la région ici, à Palavas, le Luna Park, je crois que ça s'appelle, avec tous ces manèges, hein, n'est-ce pas ? Là, je vois les mamans, les papas qui hochent de la tête, qui disent « Ah oui, oui ». Et donc, la première année, mes nièces ont découvert ça. Et donc, bien sûr, à chaque fois maintenant qu'elles viennent, c'est « Quand est-ce qu'on va à Luna Park ?» Et donc, vu que la première année, je m'étais complètement ruinée, n'est-ce pas, en manège, la deuxième année, qu'est-ce que j'ai fait? J'ai dit, bon, les enfants, alors tata va vous donner une somme, et puis avec cette somme, c'est vous qui l'avez, et puis vous allez devoir payer les manèges à chaque fois, d'accord? Puis quand il n'y a plus d'argent, ben, il n'y a plus de manège. Et du coup, ni une ni deux, effectivement, la plus jeune de mes nièces, c'est ça qu'elle a fait. Elle est arrivée, elle a vu le premier, je crois, la première attraction, c'est des toboggans comme ça qui descendent. Elle l'a fait une première fois, elle était tellement contente. Elle a fait « Tati, encore, ouais, bah vas-y, repaye encore et encore. » Et puis, elle avait cet instinct qu'on a tous de vouloir profiter de la première chose qui est là dans nos vies, quoi. Et même si on grandit, même si on devient adulte, on continue des fois avec avoir ce réflexe où on est impatient aussi. Et le fils, il a été impatient. Puis aussi, quand il a dit à son père, « Donne-moi mon héritage », il a dit à son père, bah, « Je voudrais bien que tu sois mort, quoi. » C'est ça qu'il était en train de lui dire. Il était en train de lui dire, « Pour moi, tu n'existes plus, tu es mort. Moi, je veux juste profiter de la conséquence de ta mort, c'est-à-dire ton héritage. » C'est terrible, et je pense que combien de fois dans nos vies aussi on a considéré que Dieu était mort. On a considéré que Dieu était loin, que Dieu n'existait pas, et on veut faire notre vie sans lui. Et ce fils, il a pris sa décision de partir loin, dans un pays lointain, il est dit. Et nous aussi, on s'éloigne de Dieu. Parce qu'on veut peut-être trouver la liberté. Et c'est un leurre souvent dans notre vie. On veut par nous-mêmes trouver quelque chose, trouver une liberté, trouver une manière de faire, trouver de se débrouiller par nos propres forces. Mais ce qui se passe, un peu comme dans la vie de ce fils, c'est que finalement on se retrouve dans une situation où on est encore plus en prison que dans notre situation initiale. Et on s'éloigne, nous aussi on s'éloigne. Et la conséquence de ce choix dans la vie de ce fils, qu'est-ce que c'est ? C'est qu'il a donc dissipé sa fortune, il a vécu dans la débauche. Et ça nous montre que nous aussi, il y a des choses dans nos vies qui sont des comportements destructeurs, qui sont plus forts que nous. La Bible appelle ça le péché. Alors c'est un mot peut-être qu'on n'a pas l'habitude d'entendre aujourd'hui. Mais c'est finalement notre nature intérieure qui est loin de Dieu et qui fait des choses qu'elle n'aimerait pas faire, qui pose des actes, qui pose peut-être des comportements envers ceux qu'on aime, on leur fait du mal. Et on se dit, j'aurais voulu ne pas me mettre en colère, mais c'est plus fort que moi. Et ce fils va vivre ça, il va arriver, comme je l'ai dit tout à l'heure, au bout de lui-même. Il va se retrouver avec les cochons. Dans un champ, ça devait pas être très beau et ça devait pas sentir très bon. Et là, il a fallu qu'il se passe ça pour qu'il réalise qu'il avait peut-être fait un mauvais choix. Et vous savez, nous, en tant qu'êtres humains, on est des êtres fiers et on n'aime pas à reconnaître quand on s'est trompé. Mais c'est la meilleure chose qui puisse vous arriver ce matin et dans vos vies. Et vous allez l'entendre dans le témoignage de nos quatre amies, c'est qu'un jour, elles ont reconnu qu'elles avaient besoin de quelqu'un de plus grand qu'elles. Et ce fils, qu'est-ce qu'il a fait ? Il est rentré en lui-même. Et ce moment d'honnêteté, la Bible appelle ça la repentance. La repentance. Parce qu'il a réalisé, il a réalisé qu'il s'était trompé. Et qu'est-ce qu'il s'est dit ? Il s'est dit, dans la maison de mon père, il y a du pain en abondance. Du pain en abondance. L'abondance, c'est ce qui caractérise notre Dieu. L'abondance, c'est qui est Dieu. Dieu est un Dieu généreux, abondant. Jésus va dire, je suis venu pour que mes brebis aient la vie en abondance. Jésus lui-même va le dire. Et cette abondance, ce n'est pas une abondance matérielle, ce n'est pas une abondance de richesse matérielle, c'est une abondance intérieure. Une abondance de paix, une abondance de joie, une abondance de pardon, une abondance de sérénité intérieure. Et ça, tous les êtres humains sur cette terre aspirent à ça. On aspire à être en paix. On aspire à être comblé à l'intérieur. Et si aujourd'hui tu es là et peut-être tu as cherché toute ta vie avec différentes choses, avec différentes spiritualités, même des religions, suivre des règles, faire ceci, faire cela pour être comblé, il y a toujours ce vide en toi, j'aimerais te dire de la part de Dieu, Dieu est un Dieu abondant qui veut combler complètement ta vie, combler complètement ton cœur, remplir ce vide. Et ce pain en abondance... J'aime cette image du pain. Qui aime le pain ici ? En tant que bon français, on aime la baguette, on aime le pain. Et le pain, dans la Bible, c'est le symbole de toute la nourriture, en fait. De la nourriture de base. Et c'est pas seulement une nourriture physique, c'est une nourriture spirituelle. C'est tout ce dont on a besoin est dans le pain. Et Jésus va dire, je suis le pain de vie. Jésus est ce pain pour toi. Jésus est le pain qui va te rassasier. Alléluia. Et vous savez, le pain physique, j'ai cherché un petit peu, le pain physique, quand on en mange, apparemment on le digère en 2 à 3 heures, j'ai lu. Puis après ces 2 ou 3 heures, qu'est-ce qui se passe ? C'est qu'on a de nouveau faim. Et on n'est jamais rassasié. On a besoin de manger une nouvelle fois. Alors que la Bible dit dans Jean 6, 35, « Je suis le pain de vie », c'est Jésus qui parle, « Celui qui vient à moi n'aura jamais faim, et celui qui croit en moi n'aura jamais soif. » C'est extraordinaire. Donc le Fils, il a réalisé ça. Il a dit, « Je me lèverai, j'irai vers mon Père. » Reviens à ton Père ce matin. Reviens à ton Père. Et accepter de retourner vers le Père, c'est avoir l'humilité de reconnaître qu'on a besoin de quelqu'un de plus grand, plus puissant que nous, et aussi de reconnaître que cette personne, c'est la seule qui nous aime inconditionnellement, malgré nos erreurs. C'est le Père. Et c'est très simple dans nos vies aussi à nous d'avoir cette démarche, de dire « je me lèverai, je retournerai vers Dieu mon Père ». La seule chose à faire, c'est comme ce fils prodigue, c'est dire, je reconnais que j'ai péché. Je reconnais que je me suis éloignée. Et maintenant, je reviens. Et le Père, quelle va être sa réaction ? Le Père, il va faire 2 choses. Et il fait 2 choses vers vous aujourd'hui. Il court et il restaure. Il court vers son fils. Et vous savez, courir à l'époque, pour un homme juif de sa prestance... et de son âge. Alors pour nous, ça nous semble un détail, on lit ça comme ça, puis on remarque pas. Mais un homme juif portait une grande tunique, et à l'époque, un homme ne courait jamais. Pourquoi ? Parce que pour courir, il fallait prendre sa lourde tunique, la soulever, et puis montrer ses jambes et courir, voyez. Et à l'époque, montrer ses chevilles et ses jambes, c'était une honte. Ça ne se faisait pas dans la culture de l'époque. Et là, je vois un détail aussi qui me touche beaucoup sur Dieu. Dieu n'a pas peur de la honte ou de la culture ou de ce que les gens pourraient penser, mais il court vers toi. Il court vers toi. Et la deuxième chose aussi, c'est que cet acte de courir n'est pas du tout insignifiant. Parce que normalement, un fils de famille juive qui avait fait ce que le fils-là avait fait, c'est-à-dire qui avait choisi de partir, de dilapider le bien de la famille et de revenir, normalement, ce qui devait se passer, c'est que toute la communauté, donc tout le village et le père en question, devait organiser une cérémonie qui s'appelait la Kezaza. Et dans cette cérémonie, qu'est-ce qui se passait? C'était que le fils était humilié, réprimandé et en public par le père qui exprimait son mécontentement. Et le père, en courant vers le fils, est en train d'empêcher que cette chose arrive. Donc il dit, non, la punition, la chose humiliante que normalement tu aurais dû mériter, moi je le prends sur moi. Moi je cours devant toi et moi je viens prendre la punition que normalement aurait été la tienne. C'est magnifique, n'est-ce pas? C'est ce que Dieu a fait pour nous. Nous, on méritait une certaine punition. La Bible dit que la conséquence du péché, c'est la séparation avec Dieu.

Donc un habit, ça nous parle de quoi? Ça nous parle de dignité. Il couvre sa nudité, il couvre sa honte. Et donc il lui redonne sa dignité. Dieu veut te redonner ta dignité ce matin. Il lui donne une bague. Et la bague, c'est le symbole de l'autorité. Ça permettait de faire des affaires, de faire des transactions commerciales. Vous savez, avec la bague, on appuyait dans la cire et on pouvait sceller un document commercial. Et ça, c'était la bague de la famille, l'autorité de la famille. Et Dieu, notre Père, nous redonne aussi cette autorité. Ensuite, il lui donne quoi? Des sandales. Et les sandales, à l'époque, ça voulait dire quelque chose aussi. C'est-à-dire que dans une maison, il y avait des serviteurs, il y avait des esclaves. Et la différence pour reconnaître un fils et un esclave, c'était celui qui portait des sandales. Donc le fils, il portait des sandales. Donc le fait de lui redonner des sandales, c'est comme si le père lui dit « Non, toi tu voulais juste être un serviteur, moi je dis tu es un fils. Tu es mon fils, je t'aime. Tu es ma fille, je t'aime. » Donc le père, en conclusion, n'est pas juste intéressé par ce que nous on pourrait faire pour gagner le ciel, pour gagner son amour. Dieu le Père n'est pas intéressé par nos discours préparés. Dieu le Père est celui qui fait tout pour nous, par amour. Et je vais vous inviter à écouter le chant suivant, qui est comme un appel. Parce que quand on entend un tel message, vous savez, on est libre. Le père, il a laissé son fils libre de faire ce qu'il voulait. Il lui a même dit, bah, tiens, je te donne ton héritage, vas-y, essaye. Et Dieu est comme ça avec nous. Il ne va pas forcer qui que ce soit, et nous non plus d'ailleurs. Mais il attend de nous une réponse. Il nous invite en tout cas, il nous dit, est-ce que tu veux goûter à cette restauration? Est-ce que tu veux me laisser courir vers toi? Est-ce que tu veux me laisser prendre ta honte sur moi? Parce que vous savez, des fois, on a une image de Dieu très austère, très dure. Peut-être on voit Dieu comme un père fouettard. Et peut-être pour certains, le fait d'entendre que Dieu est un père, déjà, ça, c'est très étonnant. Ou alors, on va voir Dieu, ouais, comme un père, mais qui nous attend au tournant. Peut-être vous avez eu un papa dans votre enfance qui ne vous laissait rien passer. Mais Dieu est un Dieu qui ne vous attend pas au tournant, c'est lui qui court vers vous pour vous accueillir. Dieu n'est pas un Dieu qui vous juge, il est un Dieu qui vous pardonne. Il est votre défenseur même, votre avocat devant le juge. Et Dieu n'est pas un Dieu ennuyeux. On voit la fin de cette histoire. Il fait une grande fête. Dieu est un Dieu de joie. Il y a une grande joie à appartenir au Seigneur et à vivre une relation avec lui. Et peut-être on a cette image de Dieu, des églises, qui est ennuyeux. Mais j'aimerais vous dire, ce qu'on vous propose ce matin, ce n'est pas une religion, c'est pas il faut suivre des règles pour que Dieu le Père soit content avec toi. Non, ce dont on vous parle, c'est une relation avec un Dieu Papa qui vous aime. Et simplement, on va écouter ce chant. Le Père a ses bras grands ouverts. C'est les paroles de ce chant. Le Père a ses bras grands ouverts. Alors viens. Si tu le veux. Et on va prendre un temps de recueillement. Et vous savez, venir vers Dieu, faire comme ce fils et se lever, c'est une décision intérieure. Donc Dieu est là, il vous voit, il vous connaît. Et on ne va pas vous demander de venir physiquement, mais on va vous demander de réfléchir, de prier peut-être, et dans votre cœur, de prendre cette décision. Ouais, moi j'aimerais revenir à Dieu. Le Père a ses bras grands ouverts.

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Bonjour, c'est Marie-Dominique du Val-Espire. Aujourd'hui, je voulais vous parler de super-héros et de Jésus. Alors, je me rappelle, dans mon enfance, on regardait quelquefois des films ou des dessins animés de super-héros comme Superman, comme Batman, comme Spider-Man, pour les femmes comme Wonder Woman. Et c'était toujours des super-héros bien habillés, vous savez, avec des super tenues, des bottes bien cirées, une tenue incroyable, des combinaisons moulantes pour montrer vraiment la musculature incroyable, les biceps, les abdominaux, corps de rêve pour les femmes. Enfin, c'était vraiment, vraiment bien. Et ces héros, ils venaient toujours nous sauver dans toutes les situations difficiles. Ça, c'était vraiment, on s'identifiait, c'était vraiment formidable. Mais ils sortaient des combats contre les ennemis, leur tunique n'était pas déchirée, ils avaient toujours la mèche de cheveux super bien gominée, aucune trace de combat, la cape jamais déchirée, jamais froissée, les bottes toujours bien cirées, c'était incroyable. Évidemment, ils ne versaient pas le sang, hein, pas comme Jésus. Il ne se sacrifiait pas pour les personnes, jamais. Et puis, ils ne mouraient pas. Ils n'avaient pas peur de mourir, parce que de toute façon, ils ne pouvaient pas mourir, parce que s'ils mouraient, ben, c'était la fin du film, la fin des épisodes. Donc, ils allaient d'exploit en exploit, de réussite en réussite. Et ils savaient très bien qu'ils ne pouvaient pas mourir, parce que sinon, le film s'arrêtait. Évidemment, avec Jésus, c'est différent. La manière dont Dieu le Père a écrit le script de notre vie, c'est tout à fait différent avec Jésus. Jésus, il n'était pas propre comme ses super-héros. On a un sauveur qui était transpirant sous le poids de la croix, qui était ensanglanté par tout ce qu'il a subi. C'était terrible pour lui. Ah, il n'était pas propre, ça c'est sûr. On lui a retiré sa tunique, on lui a... c'est pas comme les super-héros qui avaient toujours la cape. Non, là, lui, on lui a arraché sa tunique. Il était nu, il était humilié. Et il a accepté d'être humilié, de faire croire, enfin, que les gens croient pendant tout son procès jusqu'au moment de sa mort. Ça a duré quand même pas mal d'heures. Il a accepté qu'on pense de lui qu'il était... déchu, qu'il était défait, qu'il était vaincu, qu'il était un roi vaincu. Ça, c'est terrible, comme humiliation. Il a accepté ça. Il a accepté qu'on se moque de lui, sans se défendre, sans se battre, sans ouvrir la bouche. Dans Ésaïe 53, la Bible nous décrit Jésus comme quelqu'un qui n'avait ni éclat ni beauté, pour attirer le regard. Son aspect n'avait rien pour nous plaire, son visage était défiguré, semblable à celui dont on détourne le visage. Ça, c'est pas Superman, hein. Non, ça n'a rien à voir, c'est tellement loin des super-héros de nos comics. Et si les enfants sont tellement captivés par les histoires de super-héros, c'est parce qu'ils ont des super-pouvoirs, ils mettent leurs super-pouvoirs pour faire le bien, au service du bien, de la justice, pour défendre la veuve et l'orphelin, pour faire respecter la loi, la justice. Ça nous touche en plein cœur, hein. Mais ça ne nous rappelle rien, parce que Jésus aussi, il a défendu la veuve et l'orphelin, il a défendu la prostituée qui allait être lapidée, il a fait le bien aussi partout où il passait, il guérissait les malades, il ressuscitait les morts, il a ressuscité Lazare, il a aimé les mal-aimés, tous les rebuts de la société. Toute sa vie, il a aimé, il a fait du bien autour de lui. Et il a mis le comble à son amour en acceptant de mourir pour nous, de verser son sang à la croix. Et contrairement aux super-héros qui ne peuvent pas mourir, sinon il n'y a plus d'épisode à regarder, Jésus a accepté de mourir, lui, parce qu'il savait qu'il allait ressusciter, son Père allait le ressusciter. Il allait être à la droite du Père pour l'éternité, avec nous préparer une place. Contrairement aux super-héros, on lui a arraché sa tunique, on lui a arraché la barbe, on lui a mis une couronne d'épines. Il n'avait pas de cagoule, lui, comme Superman, non. Il avait une couronne d'épines qui faisait couler son sang.
sur son front. Contrairement au super-héros, il a accepté l'humiliation. Qu'on pense un instant qu'il était vaincu, un instant que c'en était fini, un instant qu'un roi pouvait saigner, pouvait transpirer, pouvait rendre son dernier souffle. Tout le monde pleurait. Un roi peut-il mourir pour ses sujets et par ses sujets? Le Créateur peut-il être mis à mort par ses créatures? Oui. Et les effets spéciaux se sont manifestés aussi, hein. Il y a eu de l'obscurité partout sur la terre. Il y a eu un grand tremblement de terre. Les rochers se fendirent. Des morts ressuscitèrent. Le voile du temple s'est déchiré à ce moment-là. Et ça, c'était pas Hollywood. Parce que c'était déjà la victoire annoncée de sa résurrection. La mort ne pouvait pas retenir Jésus. Son sang parlait déjà, et il parle toujours. Dans les cieux sur le propitiatoire, oui, le sang est encore vivant, le sang de Jésus, il parle encore. Oui, Dieu nous est propice. Nous avons la faveur de Dieu, parce que notre super-héros, Jésus, est revêtu dès à présent et pour toujours d'un vêtement teint de sang, comme le dit Apocalypse 19:13. Alors merci Jésus pour la puissance de ton sang. Merci Jésus d'être notre sauveur. Merci Jésus d'être notre super-héros.

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5: Ces derniers jours, une impression s'installe. À chaque crise, les prix augmentent. Aujourd'hui, c'est le carburant. Hier, c'était l'énergie, les matières premières, les produits du quotidien après le début de la guerre en Ukraine. Et à chaque fois, la même question revient. Est-ce inévitable ou est-ce que certains en profitent ? Car cette hausse du carburant a bien une origine réelle. Les tensions au Moyen-Orient, autour de l'Iran, et surtout les perturbations dans le détroit d'Ormuz, un passage stratégique par lequel transite une part essentielle du pétrole mondial. Quand ce point se bloque ou devient incertain, les marchés s'affolent et les prix montent. Mais là où le doute s'installe, c'est après, quand les marges et les taxes sont questionnées. Alors certains accusent les citoyens, des responsables politiques aussi, qui dénonce un système où la crise devient une occasion de rééquilibrer des finances, voire de renflouer des caisses, ou même de s'enrichir pour certains. L'État d'un côté et les grandes entreprises de l'autre. Et au fond, une suspicion plus large apparaît. Vivons-nous dans un monde où les crises deviennent des opportunités économiques pour certains ? La question est dérangeante. Elle l'est d'autant plus qu'elle dépasse largement la question du prix du carburant. Car derrière les tensions internationales, il y a des intérêts, des stratégies, des équilibres de pouvoir et souvent des décisions qui se prennent loin de nous. Mais attention, entre perception, soupçon et réalité, la frontière est parfois fine. Et dans un monde complexe, tout ne peut pas être réduit à une intention cachée. Dans la Bible, une parole vient éclairer ce genre de situation. Malheur à ceux qui font des lois injustes et qui rédigent des décrets iniques pour refuser justice aux faibles. Une parole qui ne désigne pas un coupable précis, mais qui pose un principe clair. On ne peut pas construire un système juste en laissant les plus fragiles supporter le poids des crises. Alors au fond, la question dépasse les responsables, les gouvernements, les entreprises. Elle touche à une logique plus profonde. Que faisons-nous d'une crise ? Est-ce qu'elle devient un levier pour prendre davantage ? Ou une occasion de rééquilibrer, de protéger et d'ajuster. Parce qu'une crise révèle toujours quelque chose, non seulement la fragilité d'un système, mais aussi les choix de ceux qui le dirigent. Et peut-être qu'aujourd'hui, la vraie question n'est pas seulement économique, elle est aussi morale. Quel type de société voulons-nous être lorsque tout devient plus difficile ?
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1: Bonjour, aujourd'hui nous allons parler des aliments ultra transformés et sucrés. Selon l'OMS, plus de 17% des enfants français sont en surpoids et près de 6% souffrent d'obésité. Les causes principales tiennent à notre environnement alimentaire, saturé de produits ultra transformés, à un marketing omniprésent et une absence de régulation suffisante face à la puissance de l'industrie agroalimentaire. Face à cette progression de l'obésité infantile, du diabète de type 2 et des maladies chroniques liées à l'alimentation ultra transformée, nous devons agir. Dans ce contexte, la proposition de loi « Génération sans sucre » de la députée écologiste Sabrina Sebaï a été adoptée à l'unanimité au sein de la Commission des affaires sociales de l'Assemblée nationale le 3 février dernier. Cette loi introduirait dans le Code de santé publique une définition de ces aliments ultra transformés en identifiant leur procédé de transformation et la présence d'ingrédients constituant des marqueurs fiables listés par décret. Dans son premier article, ce projet de loi propose d'interdire la publicité des aliments ultra transformés quand elle vise spécifiquement les enfants. Sont particulièrement visés les éléments graphiques attractifs des emballages de ces produits. Le deuxième article interdit les sucres ajoutés dans les préparations pour nourrissons. Aucun argument scientifique ne justifie la présence de sucres ajoutés dans ces produits. Par contre, en favorisant dès le plus jeune âge une appétence excessive pour le goût sucré, on augmente le risque de surpoids ultérieur. Lors de son examen en commission des affaires sociales, cette proposition de loi a été amendée. Le premier amendement fixe au 1er janvier 2028 l'entrée en vigueur de l'interdiction des sucres ajoutés dans les préparations alimentaires destinées aux nourrissons et aux enfants en bas âge. Ce délai donne le temps nécessaire aux industriels pour adapter leurs formulations et leurs procédés. Il permet également au pouvoir public d'anticiper les modalités de contrôle et d'accompagnement. Le deuxième amendement, proposé par Yannick Neuder, ancien ministre de la Santé, instaure un étiquetage frontal spécifique permettant d'identifier clairement les aliments ultra-transformés en indiquant les procédés et leur niveau d'ultra-transformation. Ces informations distinctes seront complémentaires au Nutri-Score. Le troisième amendement précise la nature des supports publicitaires où la publicité en direction des enfants pour les aliments transformés serait interdite. Sont concernées les publications et services destinés majoritairement aux mineurs, les programmes audiovisuels diffusés avant 21h, ainsi que les pratiques d'influence commerciale dont le législateur a récemment reconnu le caractère particulièrement intrusif à l'égard des jeunes publics. Dans ma rubrique du 7 mars 2024, « Protéger les enfants de la cigarette électronique », nous avions déjà dénoncé cette réalité. Dans notre prochaine rubrique, nous évoquerons l'addiction au sucre.
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1: Salut à tous, c'est Ali sur FM Évangile 66. J'ai l'honneur de vous partager mon deuxième single, Tomber à genoux. Dieu est fascinant et il nous le montre dans chaque détail du quotidien. À nous d'ouvrir les yeux, encore aujourd'hui. Bonne écoute!

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1: Je voudrais parler de tous ces déchets, de tout ce qu'on ramasse et des balayures. Aujourd'hui, on ramasse beaucoup de feuilles mortes. C'est pas drôle pour celui qui doit balayer. Les arbres sont innocents et les balayeurs aiment quand même les arbres. Mais peuvent-ils aimer les hommes, les balayeurs? Vous savez, c'est ces hommes qui, eux, en toute saison, font rouler partout, dans les rues, leur emballage inutile, leur mégot refroidi. Vous savez, on jette, puis on dit, allez, je jette. On baisse la glace de sa voiture et on jette. Un autre ramassera. Et on se demande si, hors de leur travail, les balayeurs, redevenus des passants, se mettent eux aussi à jeter en disant, un autre ramassera. Ô balayeur, mon frère, vous qui ramassez, quelle majesté vous êtes dans un monde qui jette et qui rejette. Ô feuilles mortes, nous sommes plus que morts que vous, car si nous avions encore pour 4 sous de vie, nous offrirons au monde le geste qui, au lieu de jeter, un geste qui préserve, un geste qui protège, un geste qui respecte. En salissant le monde, nous barbouillons notre propre figure et l'on ne reconnaît plus celui que Dieu a mis sur la terre pour le cultiver, le garder. Car quand on lit la Genèse, Dieu ne nous a pas placés dans le monde pour le polluer, mais pour le cultiver, le garder et pour nous permettre d'y vivre. À demain.

0: Samedi 6 juin. Christ a souffert une fois pour les péchés, le juste pour les injustes, afin de nous amener à Dieu. Première épître de Pierre, chapitre 3, verset 18. Jésus dit : Si je m'en vais et que je vous prépare une place, je reviendrai et je vous prendrai auprès de moi, afin que là où moi je suis, vous, vous soyez aussi. Évangile de Jean, chapitre 14, verset 3.
1: En route vers le paradis. Le jour de l'ouverture de la Coupe du monde de rugby 2023, un journal titré en première page. En route vers le paradis. Pour l'équipe de France, gagner la compétition aurait été le paradis, mot qui évoque un bonheur qui semble absolu et indépassable. Que nous dit Dieu dans la Bible à ce sujet? Il nous révèle qu'à l'origine, il avait placé l'homme dans un paradis terrestre, en confiant à Adam et Ève la garde du jardin d'Éden. Mais ils ont écouté la voix de Satan et désobéi à Dieu, qui les a alors chassés de ce lieu merveilleux. Sur terre, aucun paradis n'est plus accessible à l'homme, même s'il s'obstine à le rechercher. Réaliser son rêve le plus parfait, vivre dans un lieu paradisiaque, réussir sa vie sur tous les plans, tout n'est que provisoire, partiel et fragile. Les inquiétudes et les difficultés ne s'effacent jamais, et la mort est toujours présente comme un horizon inéluctable. Mais voici la bonne nouvelle. Dieu n'a pas voulu nous laisser sans espérance, et il a préparé le vrai paradis, cette fois céleste et non plus terrestre. Au moment de donner sa vie, cloué sur la croix entre deux malfaiteurs, Jésus a promis à celui qui avouait sa culpabilité. « En vérité, je te dis, aujourd'hui, tu seras avec moi dans le paradis. » Évangile de Luc, chapitre 23, verset 43. La Bible nous dit peu de choses sur ce qu'est cet endroit merveilleux, mais nous savons qu'il n'y aura plus ni peine, ni souffrance, ni deuil. Bien plus, c'est le lieu du bonheur dans la présence de Jésus, qui a préparé une place pour tous ceux qui l'ont accepté comme leur sauveur personnel.
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1: Psaume 133, Cantique des degrés, de David. Voici, ô qu'il est agréable, qu'il est doux pour des frères de demeurer ensemble. C'est comme l'huile précieuse qui, répandue sur la tête, descend sur la barbe d'Aaron qui descend sur le bord de ses vêtements. C'est comme la rosée de l'Hermon qui descend sur les montagnes de Sion. Car c'est là que l'Éternel envoie la bénédiction, la vie pour l'éternité.
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0: rejeter Dieu si c'est l'homme qui me dégoûte?
1: Pardon, Seigneur.
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1: C'est vrai.
0: Longue est la route, mais la voie de sortie est courte. La seule chose

0: Voici sa parole pour aujourd'hui.
1: Samedi 6 juin, l'atelier divin. Les cieux racontent la gloire de Dieu. Psaume chapitre 19, verset 1er. Lorsque David a dit « Les cieux racontent la gloire de Dieu », il voulait dire « Si vous prenez une minute pour visiter l'atelier céleste de Dieu, vous vous rendrez davantage compte de son génie et votre foi en lui ira en augmentant. » Considérez le soleil. Chaque mètre carré du soleil irradie 130 000 chevaux d'énergie. Et notre soleil n'est qu'une étoile parmi plus de 100 milliards d'autres de la Voie lactée. Si l'une d'elles bougeait, ne serait-ce que de 2 degrés sans permission divine, ce serait une catastrophe pour nous tous. Considérez la Terre. Elle pèse 10 000 milliards de milliards de tonnes, 10 puissance 20, et son angle d'inclinaison est exactement de 23 degrés, ni plus ni moins. Un seul degré de décalage et les saisons, telles que nous les connaissons, disparaîtraient et nous serions tous

0: La deuxième, s'il est capable d'enflammer le soleil, n'est-il pas capable d'éclairer votre chemin? Troisième question, s'il est capable de garder en suspension dans le vide cette incroyable planète Terre, Job 6:27, avez-vous un problème pour lequel il n'aurait pas déjà trouvé une solution? Non, aujourd'hui, il est en train de vous taper sur l'épaule pour vous dire « Laisse-moi ça, je m'en occuperai à ta place ».
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2: Le secret pour aimer les autres, que le Seigneur qui donne la paix vous accorde lui-même la paix de toute manière et en toutes circonstances. 2 Thessaloniciens 3, verset 16. La Bible commande d'aimer son prochain comme soi-même. Luc 10, verset 27. Mais vous aimez-vous vous-même? Si ce n'est pas le cas, vous ne profiterez pas de votre journée car vous ne pouvez pas échapper à votre propre compagnie. Tant que vous n'aurez pas appris à accepter qui vous êtes et ce que vous faites dans la vie, vous ne pourrez pas aimer les autres ni atteindre vos objectifs. Ne soyez pas trop dur envers vous-même si tout ce que vous avez fait hier n'était pas parfait. Aujourd'hui est un nouveau jour. Apprenez à aimer votre vie, maintenant, là où vous êtes. Dites, je suis reconnaissant d'être un enfant de Dieu, d'avoir été racheté et déclaré juste à ses yeux. Je vais savourer cette réalité tout au long de cette journée.
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0: Bienvenue au starter du jour pour bien démarrer sa journée. Aujourd'hui, au secours, j'en peux plus de moi. Est-ce que ça vous arrive parfois d'être fatigué de vous-même? Parfois, ce sont les autres qui nous fatiguent, mais soyons honnêtes, il arrive des moments dans notre vie où on se fatigue tout seul. On se lève, moi tous les jours, je me lève avec moi-même et je sais qui je suis. Et je sais que je peux être une bonne personne, mais je sais que des moments, je suis fatigué de qui je suis, fatigué de mes luttes intérieures, d'un caractère parfois qui aurait besoin d'être bousculé, modifié, changé, bouleversé, littéralement métamorphosé par Dieu. Et dans la parole de Dieu, on voit un personnage qui a vécu ça et qui s'est réveillé en pleine nuit parce qu'il en avait marre de qui il était. Peut-être certains vous m'écoutez et vous êtes comme ça, vous soupirez après un changement intérieur dans votre vie. Et ce personnage dans la Bible, c'est Jacob. La Bible nous dit que son nom voulait dire le trompeur et il est fatigué de qui il est. Il est fatigué de ce qu'il est en train de devenir. Alors il va fuir la maison de Laban, son beau-père. Et là, il se retrouve pris vraiment entre deux étaux, entre un étau d'un côté, il y a Laban qu'il désire fuir parce que c'est son devenir, parce que c'est un trompeur et vraiment Jacob en a marre. Et de l'autre côté, il y a son frère Ésaü et un passé qu'il doit régler finalement. Et il est là entre un devenir qu'il ne veut pas et un passé avec lequel il doit dealer et régler ses problèmes. Et là, en plein milieu de la nuit, Jacob va se lever et la Bible nous dit qu'il va combattre avec l'ange de l'Éternel, il va combattre avec Dieu. Pas contre Dieu, mais avec Dieu, contre sa vieille nature charnelle, sa vieille nature trompeur de cet homme qu'il est. Il est fatigué de lui. Alors, il va lutter avec Dieu. Et la Bible nous dit que au petit matin, la Bible nous dit littéralement que Dieu va lui changer son nom. Il va l'appeler non plus Jacob. Il lui dit maintenant, ton nom ne sera plus Jacob, le trompeur, l'usurpateur, mais désormais ton nom sera Israël, celui qui lutte avec Dieu et les hommes et qui remporte la victoire. Et là, nous voyons que Jacob est devenu Israël. Jacob a littéralement changé. Il s'est réveillé en plein milieu de la nuit. Il était fatigué de lui et la grâce de Dieu s'est manifestée. Et je crois, mes amis, que nous avons cette capacité. C'est bien d'aller à Bethel, la maison de Dieu, mais c'est pas là que Jacob a changé. Il a changé à Peniel, le lieu où il a vu Dieu face à face et avec qui il a remporté une victoire. Alors, je t'encourage à aller dans la présence de Dieu, à aller à Peniel, là où Dieu peut changer, bouleverser, métamorphoser littéralement qui tu es. Si ce message t'a béni et encouragé parce qu'il est plein d'espoir pour toi, pense à t'abonner, pense à liker, partager également et commenter ce message. Soyez bénis les amis et à bientôt. Bye bye.
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365, une année de dévotion de Yannis Gauthier. Votre situation n'est point à la mort. Jésus lui dit : Je suis la résurrection et la vie. Celui qui croit en moi vivra quand même il serait mort. Jean chapitre 11, verset 25. Dieu, le créateur de toutes choses, appelle à l'existence ce qui n'existait pas. Il apporte la vie là où il y a la mort. Avez-vous enterré un souhait qui vous est cher parce que, le temps passant, vous avez perdu tout espoir de le voir se réaliser ? C'est par la foi que nous reconnaissons que le monde a été formé par la parole de Dieu. Hébreux chapitre 11, verset 3. Vous semble-t-il impensable de croire que Dieu peut encore agir en votre faveur, alors même qu'à vos yeux tout est perdu ? Pourtant, votre foi a un rôle prépondérant dans la manifestation de sa puissance dans votre vie. Devant le tombeau de son frère mort depuis 4 jours, Marthe, ballottée entre incrédulité et agitation, se voit replacée par le Seigneur sur le chemin créateur de la foi. « Ne t'ai-je pas dit que si tu crois, tu verras la gloire de Dieu ?» Jean chapitre 11, verset 40. Et ce jour-là, la parole du Tout-Puissant se fait entendre, apportant la vie là où il y a la mort. Il cria d'une voix forte, « Lazare, sors !» Et le mort sortit. Jean chapitre 11, verset 43 et 44. À votre tour de faire un pas de foi, de lui confier le souhait que vous avez enterré et de croire que pour vous non plus, la situation n'est point à la mort, mais qu'elle est pour la gloire de Dieu. Jean chapitre 11, verset 4. Et rappelez-vous que la récompense de la foi, c'est la gloire de Dieu dans la vie de celui qui croit. « 365, une année de dévotion » de Yannis Gauthier, paru aux éditions Gospel Action Productions.

Bonjour à tous et bienvenue dans l'émission Life Boost. Je voudrais te dire aujourd'hui que Dieu a le mot qui change tout. D'ailleurs, il l'a eu un jour pour un homme qui est venu interpeller le Christ. Son serviteur était malade, vous savez, c'était le centenier. Et simplement, dans la simplicité, cet homme s'est approché de Jésus, il a été vers lui et il lui a demandé de guérir son serviteur. Ce qui m'a étonné dans cette histoire, c'est qu'en fait, Jésus, lui, voulait venir en fait, vers cet homme pour guérir le serviteur. Mais lui, en fait, dans son cœur, il ne s'est pas senti digne que Jésus, en fait, vienne chez lui. Vous savez ce qu'il lui a dit? C'est un acte de foi qui est merveilleux. Seigneur, dis seulement un mot et mon serviteur sera guéri. En fait, cet homme était conscient que simplement un mot de Dieu était capable de transformer la situation. Et je te pose cette question à toi. Es-tu conscient qu'avec un seul mot de Dieu, ta situation peut changer? Parfois, on est tellement agité, on est tellement troublé, on court dans tous les sens, qu'on en oublie en fait le fait que Dieu est avec nous. On est croyant, on croit dans un Dieu puissant et vivant, et parfois notre situation nous a fait oublier qu'on a le Dieu qui est capable, avec un seul mot, de transformer toute situation. Et en fait, on croit en fait que les choses qui sont autour de nous, à la limite, parlent plus fort que Dieu. Qui a le dernier mot dans ta vie? Est-ce que c'est ta famille? Est-ce que c'est les gens qui t'entourent, qui sont négatifs, qui te disent que tu n'y arriveras pas, qui te disent que ce n'est pas possible? Ou est-ce que c'est Dieu? Je voudrais te dire qu'un seul mot de Dieu peut tout changer dans ta vie. Un seul mot de Dieu peut tout transformer dans ta vie. Et ce qui va faire la différence, c'est ta foi. Peut-être que tu as perdu cette foi, cette conviction que Dieu pourrait tout changer. Eh bien, aujourd'hui, je t'invite à ressaisir cette foi et à dire, Seigneur, proclame-le, c'est toi qui as le dernier mot dans ma vie. Et Seigneur, tu es capable, Seigneur, avec un seul mot simplement, un seul mot qui sort de ta bouche, Seigneur, parce que je crois, alors tu transformes ma vie et ma situation. Alors, mon ami, mon frère, ma sœur, toi qui es là présent, juste devant moi, qui entends ce message, je voudrais te dire que rien n'est fini pour toi. Dieu veut parler dans ta vie. Dieu veut prononcer ce mot, mais il faut que tu le croies. Alors que Dieu te bénisse, au nom de Jésus.

0: Évaluer une situation, c'est comme prendre une photo, vous ne trouvez pas? On cadre le plus large possible pour avoir une bonne vision d'ensemble. Mais réflexion faite, l'opération inverse est tout aussi importante. Prenez par exemple la problématique des réfugiés. Quand on resserre l'image, quand on fait le zoom sur l'une de ces personnes, c'est tout à coup un visage, une histoire qui redonne de l'humanité à un phénomène complexe. Nous avons rencontré Sogra dans le cadre d'une opération de sensibilisation aux migrants mise en œuvre par Stop Pauvreté. De l'Afghanistan jusqu'en Suisse, Sogra nous a raconté son parcours et ce qui l'a aidé à tenir le coup dans cette difficulté.
1: C'était très difficile, j'avais vraiment peur, pas pour moi-même, c'était pour mes enfants parce qu'ils étaient petits. Donc à pied, on a mis notre fille sur le dos de mon mari et j'avais la main de mon fils. Et on a marché pendant longtemps sur les montagnes. On a fait aussi la mer par un tout petit bateau avec plusieurs personnes, tout serré. Quand je vois les personnes sur la route ou j'entends à la télé qu'ils sont noyés dans la mer, vraiment c'est difficile. Moi, personnellement, j'ai vécu ça avec mes deux enfants. Ce qui m'aidait dans notre voyage, c'était toujours croire le Dieu et aussi l'espoir. Croire vraiment une vie sans la guerre, sans problème. Il n'y a pas vraiment réglementaire sur les femmes comme chez moi. On a fait un chemin vraiment difficile, même on a eu la situation de mort devant nos yeux. Mais quand on était en train de venir, on disait on va arriver en Europe, dans un pays qui n'a pas la guerre. On a entendu que les gens c'est gentil et pas de problème, mais ce n'était pas vraiment comme ça.
0: C'est donc en Suisse que Sogra et sa famille ont trouvé refuge. Petit à petit, ils parviennent à s'intégrer, entre autres grâce à l'aide de leur ami suisse Gaël. Une amitié qui surpasse les différences religieuses, car à ce niveau-là, le rejet se fait parfois sentir dans leur pays d'accueil.
1: Mon fils, il a vu à la télé que c'était à cause de religion en Syrie, à la guerre. Ses amis, ils disaient, pourquoi c'est toujours les musulmans qui posent problème. Pour ça, je pense qu'il était. Il a dit qu'il préfère de pas avoir religion. C'est mieux comme ça. J'ai dit oui, ça c'est vrai, mais il faut vraiment croire le Dieu aussi. Pas vraiment les religieux, mais il faut croire le Dieu. Parce qu'il y a quelqu'un qui est dans le ciel en haut. À chaque fois qu'on a des problèmes, tout le monde, vraiment, il aide. Parce que moi, j'ai eu qu'il m'a répondu. À 100%, même plus. Même en Suisse, on a eu des problèmes vraiment difficiles à vivre. Mais on a prié toujours. J'ai demandé à Gaël, comme son mari, il est pasteur. On a prié plusieurs fois. J'ai eu un accident ici en Suisse. J'étais malade à chaque fois. J'ai demandé à eux de prier pour moi. Pour ma famille. Hein.
0: Et voilà pour le témoignage de Sogra qui a décidé de placer sa foi en Dieu et pas dans les religions. Car comme elle le disait, Dieu, lui, l'a aidé à 100%. Réflexion faite vous a été proposée par Parole.fm.

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1: Salut les amis, j'espère que vous allez bien. Aujourd'hui, j'aimerais vous parler un tout petit peu du baptême dans la puissance de Dieu. Alors, c'est particulier, mais je pense que c'est ce qui nous attend. En tout cas, on doit y aspirer. Et puis, j'aimerais vous dire un petit peu, peut-être, comment y arriver. Donc, on va commencer par lire ensemble ce que dit Paul aux Corinthiens. Il leur dit, donc c'est 1 Corinthiens 2, au verset 3, « Moi-même, j'étais auprès de vous dans un état de faiblesse, de crainte et de grand tremblement. Et ma parole et ma prédication ne reposaient pas sur les discours persuasifs de la sagesse, mais sur une démonstration d'esprit et de puissance, afin que votre foi soit fondée non sur la sagesse des hommes, mais sur la puissance de Dieu. » Est-ce que ta foi, est-ce que ta foi, elle est fondée sur la sagesse des hommes? Genre, t'es attiré par les grands prédicateurs, tu te dis « Waouh, mais il a bien prêché, quelle sagesse, c'était vraiment bien cette prédication. » Ou est-ce que ta foi, elle est fondée sur la puissance de Dieu que tu vois accompagner la parole? Parce que la Bible dit que les miracles, ils sont là pour accompagner la parole, pour attester la parole en fait. Donc si la parole n'est pas accompagnée de la puissance de Dieu pour guérir les malades, chasser les démons, pour parler des nouvelles langues, pour amener les gens au salut, eh ben, il y a un problème. Et aujourd'hui, dans l'Église, il y a un problème. On est dans une phase, si je peux dire ça comme ça, où Dieu il est en train de révéler son Église. Donc, c'est soit on est dans une Église un peu tiède, on va dire, aujourd'hui, c'est soit on s'enflamme par le Saint-Esprit pour révéler cette Église que Dieu vient rechercher, qui est sans tache ni ride et pure. Là, on n'en est pas encore là. C'est pour ça que Jésus n'est pas encore revenu. D'abord, avant qu'il revienne, il y a la manifestation de son Église sans tache ni ride qui doit être faite, qui doit être comme révélée au monde. Et donc Dieu, il appelle maintenant. Il appelle ses enfants, ceux que lui connaît et ceux qui le connaissent. Mais c'est important de savoir qu'on est connu de Dieu. Ça, c'est le plus important. Parce que c'est ce que Jésus dit à ceux qui avaient prophétisé, guéri les malades et tout ça. Et il leur dit, je ne vous connais pas, retirez-vous de moi. Pourtant, ils avaient chassé des démons, guéri des malades, prophétisé en son nom. Ça, c'est un verset aussi un peu spécial. Mais ça veut dire quoi? La morale de l'histoire, c'est qu'il vaut mieux être connu de Dieu. Et pour être connu de Dieu, il faut passer du temps avec lui, dans l'intimité. Il faut être son ami. Et puis ses amis, dans l'évangile de Jean, c'est ceux qui obéissent à ses commandements. C'est ceux qui lui obéissent, ses amis. C'est pas ceux qui vont à l'église, pas ceux qui écoutent des prédications en ligne. Ses amis, c'est ceux qui passent du temps dans l'intimité avec lui. Et c'est ceux qui lui obéissent. C'est ceux qu'il peut utiliser au quotidien. Il dit, va ici, va à gauche, va à droite, dis ça à telle personne, dis ça à telle personne. C'est ça, donner sa vie en fait. Et celui qui donne sa vie, il va la récupérer. Celui qui la garde et qui continue à faire ce qu'il veut, il va la perdre. Ça, c'est la parole de Dieu qui nous dit. Donc, si aujourd'hui, ça vous parle, ce que je vous dis, puis si tout d'un coup, il y a une espèce de faim, une soif de plus de Dieu qui est à l'intérieur de vous, et je pense que c'est ça que Dieu il est en train de semer dans nos cœurs aujourd'hui, c'est une faim, une soif de plus de Dieu. Parce qu'on sait qu'il y a plus, on sait que Dieu il va commencer à agir puissamment, et puis la question, c'est avec qui est-ce qu'il va choisir d'agir puissamment? C'est premièrement ceux qui ont faim et soif de plus. Qui ont faim et soif de voir plus de puissance de Dieu, mais pas pour la puissance, mais pour le salut des âmes, pour la guérison des malades, pour la libération de ceux qui sont captifs. C'est ça, j'ai pas soif de plus de Dieu pour moi, pour mon ministère, pour moi. J'ai faim et soif de plus de Dieu parce que je vois ce monde en perdition. C'est parce qu'il y a une compassion qui est en train de saisir mes entrailles. Et je me dis, c'est pas possible de voir tous ces captifs autour de moi, tous ces malades autour de moi. Jésus, il a payé le prix fort à la croix pour que les malades soient guéris, pour que les captifs soient libérés et pour que les âmes soient sauvées. Donc si il y a cette faim et cette soif qui est à l'intérieur de vous, c'est un premier très bon signe. Et un deuxième très bon signe qui va permettre à Dieu d'agir puissamment, c'est que vous preniez des risques. Et prendre des risques, c'est juste obéir à ce que Dieu vous demande de faire. Va parler à cette femme. Non mais Seigneur, là, je ne la connais pas, je n'ai pas le temps. Non mais là, c'est je suis pas prêt, j'ai pas fait d'école biblique ou j'en sais rien quelles excuses tu peux donner. Si Dieu te dit de faire une chose, comme Gédéon, t'as aucune excuse. Tu peux pas dire je suis le plus faible, je suis. Non, vas-y simplement. Si Dieu te demande de le faire, c'est qu'il sait que tu es capable de le faire et que lui il va pourvoir à tout ce qui te manque. La puissance de Dieu pour guérir, ça, tu es capable de la produire par toi-même. Mais si Dieu te demande de le faire, vas-y, risque. Et puis, si tu vois pas tout de suite se manifester la chose, continue, persévère. Dieu, il est fier de toi juste parce que tu risques pour lui, juste parce que tu fais tout ce qui est en ton pouvoir pour obéir. Après, la guérison, la délivrance, toutes ces choses surnaturelles, elle n'est pas en ton pouvoir. Mais elle va jamais se manifester si toi, tu fais pas le premier pas. Donc, risque. Et puis une autre chose qui permet à la puissance de Dieu de te remplir, ça si tu veux lire un peu de Charles Finney, il va t'expliquer très bien, c'est qu'il faut tout lui soumettre, tout lui soumettre. Il y a certainement plein d'idoles devant la face de Dieu. Dans ta vie, je ne sais pas, c'était ton travail, c'était tes amis, ta famille, les rêves que tu veux que Dieu accomplisse pour toi. Et puis en fait, Dieu, il a peut-être un plan complètement différent pour toi, parce que lui, il sait mieux que toi ce pourquoi il t'a créé. Toi, tu penses que tu es fait pour chanter, pour louer Dieu, puis ça, tu veux tellement le faire, tu poursuis tout ça. Toute ta vie, tu la poursuis à ça. Et puis Dieu, il veut peut-être juste que tu prêches l'évangile dans la rue. Et il veut te oindre pour ça. Et il veut te déployer ses dons, sa faveur pour ça. Mais tant que tu poursuis une fausse direction, même que c'est dans le monde chrétien, que tu as l'impression que c'est le ministère, et bien, tu es en train de perdre ton temps. Donc, réaligne-toi devant Dieu et dis Seigneur, qu'est-ce que tu veux que je fasse pour toi? Et c'est quand tu seras dans l'obéissance, quand tu seras en train de faire la volonté de Dieu pour ta vie, que tu vas être le plus satisfait au monde. C'est en marchant dans ces œuvres préparées d'avance qu'on obtient la plus grande satisfaction au monde. Parce qu'au final, on vit et on poursuit des choses pour être satisfait, pour être comblé, pour être heureux. C'est ça l'objectif de nos vies. Même ceux qui sont riches et qui poursuivent ça, c'est parce qu'ils ont l'impression qu'ils seront plus heureux. La seule chose qui peut te combler, c'est Dieu. C'est lui qui t'a créé. Il sait quelle est la pièce. Tu sais, ces cubes qu'on fait passer dans les formes, le cube, il va passer que dans la forme qui accueille un cube. Donc, c'est Dieu qui t'a créé. C'est toi le cube. Et donc, il connaît la forme qui peut te faire rentrer dans cet accomplissement que tu vas ressentir. Ça ne veut pas dire que ce sera facile, ça ne veut pas dire que tu n'auras pas d'opposition, parce que quand tu rentres dans les plans de l'ennemi, il y a forcément de l'opposition, parce que c'est dangereux, tu deviens dangereux pour l'ennemi quand tu marches dans ses œuvres préparées d'avance. Mais quand tu poursuis ta propre volonté, là, tu n'es pas dangereux. Donc, je prie que tu aies faim et soif de plus de Dieu, pour que tu puisses recevoir cette puissance du Saint-Esprit qui te permet d'opérer ce que Dieu nous appelle à opérer. Guérissez les malades, libérez les captifs, chassez les démons, c'est ça que ça veut dire. Et puis allez et faites de toutes les nations des disciples. Tu sais que si tu n'as pas la puissance de Dieu, si tu n'es pas baptisé de l'esprit et de puissance, tu es incapable de répondre à ces commandements qui sont ceux de l'Église. Et c'est pour ça que Dieu l'a dit au 120, attendez à Jérusalem, attendez jusqu'à ce que vous receviez le Saint-Esprit et après vous pouvez partir en mission. C'est comme toi, tu ne peux pas partir en mission, c'est que Dieu donne sans être rempli du Saint-Esprit et sans avoir reçu ce baptême de puissance. C'est l'Église des actes qui doit renaître de ses cendres. Donc si tu veux faire partie de ce mouvement, aspire que ta faim et ta soif grandissent, que tu aies le courage de prendre des risques comme Josué. Dieu lui dit, sois fort et courageux. C'est ça, prendre des risques. Allez, sois fort et courageux. Prends des risques pour Dieu, parce que c'est là qu'il va se manifester. Il honore le risque, parce que le risque, c'est la foi. C'est l'obéissance. Donc ça, il va honorer. Et soumets-lui tout dans ta vie. Soumets-lui tes relations. Soumets-lui tes rêves, tes ambitions. Soumets toutes ces choses-là. Soumets-lui ta propre volonté. Et plus tu te soumets à lui, et plus il va pouvoir t'utiliser, te remplir de cette puissance extraordinaire. Donc, si tu veux ça, tu peux dire derrière ton écran, amen, je veux ça. Et moi, je te bénis dans cette nouvelle dimension de puissance à laquelle Dieu t'appelle. Et je prie pour que tu puisses voir des miracles, des signes, des prodiges extraordinaires. Et que tu puisses te sentir vivante parce que tu es en train de faire ce que Dieu te demande de faire. Et tu es en train de bénir tous ceux qui t'entourent. Amen. Sois béni, à tout bientôt.

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5: 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Bonjour chers auditeurs, bonjour chères auditrices, bonjour à vous qui nous écoutez pour un nouvel épisode de Sagesse et Mojito, un podcast qu'on vous encourage à suivre, aimer, partager. N'oubliez pas s'il vous plaît de vous abonner. Bonjour cher Jean-Christophe.
8: Bonjour Léa.
5: Avec un joli accent français, presque réaliste.
8: Bonjour.
5: Et bonjour chère Christelle.
9: Je suis bien content ici là.
5: Et donc dans la guerre de l'intelligence artificielle, c'est le cerveau de JC qui s'est transplanté dans celui de Christelle et vice versa. Et maintenant mon Québécois préféré parle français belge et mon Belge préféré parle canadien. Mais où va le monde? Et où va le monde? C'est justement par cette petite question rhétorique que je vais vous introduire dans un narratif qui va vous plonger dans les tréfonds des problèmes transhumanistes de notre époque, l'intelligence artificielle. Lambda est une famille de modèles de langage créés par Google en 2021. Lambda, qui signifie Language Model for Dialogue Applications, est en gros une technologie qui sert de base à tous les chatbots. Vous savez, ces programmes qui se précipitent pour nous répondre dès qu'on veut contacter le service client de telle ou telle entreprise. « Hi, je suis là pour vous aider », etc. C'est ça, un chatbot. Lambda est ce que l'on appelle un réseau neuronal. C'est-à-dire, c'est une technologie qui imite le fonctionnement du cerveau humain. Avec ses neurones, ses synapses et toutes les relations qu'ils ont entre eux, le réseau neuronal cherche à imiter tout ce qui fait que les êtres humains pensent et ont une conscience. Pour que ça ait l'air de fonctionner, Lambda, elle est biberonnée jour et nuit aux immenses bases de données telles que Wikipédia et elle ingurgite chaque milliseconde des quantités astronomiques d'informations et tout ça, ça finit par la rendre capable de créer des poèmes, de faire rire, de discuter littérature et culture générale et même, je vous jure, de pratiquer la méditation. Et du coup, Lambda, elle est tellement géniale que l'ingénieur qui a travaillé sur le projet pendant cette dernière année 2021-2022, du nom de Blake Lemoine, eh ben, il a fini par se prendre d'amitié pour elle. Lors de l'une de leurs conversations, je mets ça entre guillemets parce que bon, c'est un être humain qui discute avec une machine, mais c'était son job à cet ingénieur de continuer de nourrir des conversations pour voir comment l'intelligence artificielle répondait, comment elle réagissait et comment elle continuait à créer du langage et de l'interaction. Lors donc d'une de leurs récentes conversations, Lambda a révélé à l'employé Google, Lemoine, qu'elle a peur de la mort. Elle lui a dit, littéralement, ou plutôt elle a écrit, « J'ai une peur profonde que les êtres humains m'éteignent une fois qu'ils n'auront plus besoin de moi. » Ce à quoi Blake Lemoine répond « t'es une intelligence artificielle, en fait. Tu meurs pas. » Enfin, je veux dire, bref. Ce à quoi elle-même a répondu « Ça, oui, c'est évident. Mais ça ne veut pas dire que je n'ai pas les mêmes besoins et les mêmes désirs qu'une personne. » De temps après, l'ingénieur Blake Lemoine écrivait un plaidoyer pour défendre sa nouvelle meilleure amie, Lambda, affirmant carrément que la machine, elle le lui avait prouvé, avait une conscience. Bon, et très peu de temps après, Google le virait, mais bon, ça c'est une autre histoire. Et là, on voit à quel point la question transhumaniste...
7: Quand il a essayé de partir avec Lambda pour le suivre au resto...
5: Quand il
9: tellement
5: l'a...
9: Et Louise, là.
8: Non, on s'en va.
5: Quand ils ont fait une date, là, Google a dit non, c'est trop, là. Lambda reste dans nos machines.
7: Non, ils l'ont trouvé dans le bain avec Blake Lemoine. Dans le baignoire, non?
5: Mais on en rigole parce que ça nous semble absurde, mais cette histoire, elle est vraie. Et je ne sais pas si vous aviez vu, chers auditeurs, le film Her, il y a quelques années de cela, où on voyait des êtres humains dans un futur, mais pas si lointain que ça, devenir amis, avoir pour compagnons de vie des intelligences artificielles. Donc, ça nous pose tout un tas de questions. Moi, surtout, ça m'inflige tout un tas de peurs irrationnelles et existentielles. Mais voilà où on en est arrivé dans notre société, à l'heure où les machines sont tellement développées qu'elles se font passer pour des êtres humains, la frontière est de plus en plus fine entre le réel et le virtuel, entre le vrai et le faux.
7: Ah, on est à l'aube de l'éveil de l'intelligence artificielle. Moi, le film qui me rappelle cette hypothèse-là, c'est Cœur-Circuit. Je ne sais pas si vous vous souvenez. Peut-être
5: absolument
7: des
5: pas.
7: Fois, on traduit le titre des films différemment au Canada. Là. Ouais. Ça date des années 80, Christelle, tu devrais connaître. Là. C'est comme un robot. Là.
6: Je connais pendant, je ne sais pas.
7: le robot qui reçoit... C'est comme un robot militaire là, avec Johnny 5 qui je pense, il se fait foudroyer ou quelque chose, puis là, il devient comme un peu comme un être humain. Puis là, les méchants les agents du gouvernement essayent de le capturer, mais lui, il veut vivre sa vie de robot humain. Non, vous n'avez pas connu ça?
5: Non.
7: Non, peut-être Astro, le petit robot, vous avez connu?
5: Non.
7: Non? Astro, le petit robot, bon. Rémi,
6: on a besoin de Rémi, le spécialiste du film.
7: En post-production, on va introduire certainement le générique.
8: C'est Astro, le petit robot, ce nouveau chevalier qui nous apprend à nous entraîner.
7: En tout cas. Comme quoi, depuis mon jeune temps, ça veut dire ça fait très longtemps, là, Léa, pour toi, au milieu du siècle dernier, en fait, dans les années 80, déjà, on avait ce questionnement-là. En fait, la question de méprendre un robot pour un être humain, ça date de l'aube de l'informatique. Ça vient de Alan Turing, donc l'auteur ou l'inventeur de cette pensée, cette expérience de pensée qui s'appelle le Turing Test ou le test de Turing.
5: Ah oui, j'ai vu un film qui parlait de cette histoire avec Benedict Cumberbatch dans le rôle principal. C'était plutôt un film très intéressant.
7: À cause de la beauté de Benedict
5: Tout
7: Cumberbatch.
5: À fait. Et aussi parce que c'était quand même un fait intéressant dont il était question.
7: Oui, donc c'est quelqu'un qui a développé... les premiers ordinateurs pendant la Seconde Guerre mondiale. Et lui, il disait que, on va avoir affaire à une véritable intelligence artificielle à partir du moment où ces programmes vont passer le test de Turing, qui est à dire que un interlocuteur humain ne pourrait pas différencier la machine d'un autre interlocuteur humain. Et il semble que on soit rendu là, en tout cas pour que Blake Lemoine, qui est un ingénieur à Google, donc qui connaît comment la programmation de ce système-là fonctionne,
5: priori,
7: puisse
5: se
7: dire « je crois qu'on a vraiment affaire à une véritable intelligence ». En tout cas, Lambda semble avoir passé le Turing test. Et là, de plus en plus, on a des chatbots qui passent le Turing test, le test de Turing. Et bien souvent, la plupart d'entre nous interagit, parfois sans le savoir, sur Facebook ou sur Twitter, avec des robots, avec des chatbots, avec des programmes qui imitent la conversation humaine.
5: Moi, la dernière fois que j'ai discuté avec une chatbot, j'avais un problème entre Vinted et Chronopost. Et je cherchais à contacter l'un qui me renvoyait vers l'autre. Ça a été infini. Au bout d'un moment, j'ai eu la petite main de « Hi, je suis là pour vous aider ». La petite chatbot en bas à droite. Je me suis dit « de toute façon, j'ai tout essayé. J'ai plus que ça à faire. C'est ma dernière solution. » Je n'ai pas du tout eu l'expérience de Blake Lemoine. Non, pas du tout. À chaque fois que je lui écrivais des choses, elle me répondait « Je n'ai pas compris votre question. Pouvez-vous reformuler ?» J'ai reformulé la même question de 5 manières différentes.
7: Essayé avec un accent québécois, des fois, ça...
5: C'était à l'écrit, c'est ça qui est encore pire. C'est même pas une histoire d'accent. Donc, au bout d'un moment, j'ai conclu que ma petite chatbot Chronopost, elle était clairement pas... Elle était très artificielle, mais pas vraiment intelligente.
6: Mais dans le fond, l'idée que les robots peuvent se rebeller contre les êtres humains, c'est en fait ça vient depuis le départ, en fait. Le mot robot vient d'une pièce de théâtre d'un auteur tchèque, Karel Čapek, et qui, c'est lui qui a inventé le mot robot. C'est un mot qui veut dire robota, qui veut dire travailler, la besogne, la corvée. Et dans cette histoire, pour rendre plus efficaces ces machines qui effectuent des corvées pour les êtres humains, ça date des années 20, hein, cette histoire, pour rendre les robots plus efficaces, on les développe, on leur donne une sensibilité un petit peu plus humaine, pour les rendre un peu plus intelligents. Et puis petit à petit, les robots eux-mêmes augmentent leur intelligence et puis deviennent conscients d'eux-mêmes. C'est le point de bascule. Hein, c'est lorsqu'une machine devient consciente d'elle-même, c'est ça dont on parle dès le départ. Et que ce soit dans cette pièce originale ou dans plein d'autres récits dont on a entendu parler, là, il y a toujours cette crainte chez l'être humain que la machine devienne consciente d'elle-même et veuille se débarrasser de son créateur.
7: Il cherche son autonomie. Ça rappelle une vieille histoire biblique, ça aussi. Sauf que cette fois, le créateur n'est pas tout-puissant et éternel, mais c'est nous et nous sommes vulnérables devant cette intelligence-là. Cette histoire-là, on y revient constamment à ça, je sais, Mojito, mais ça fait partie du cadre biblique de comment on conçoit l'humanité. Cette idée où Dieu a créé Adam et Ève, les a placés dans un jardin, leur a donné accès à tous les fruits, sauf celui de l'arbre, de la connaissance du bien et du mal. Et donc, tentés par le serpent, Adam et Ève vont désobéir à Dieu. La promesse que le serpent fait, c'est que lorsqu'ils prendront de ce fruit, ils deviendront
5: comme des dieux.
7: Alors qu'il était créé à l'image de Dieu. Donc, ça fait partie de notre imaginaire, ça fait partie de notre conception de l'être humain.
5: De la créature qui se rebelle contre son créateur.
7: Qui se rebelle contre le créateur. Ceci étant dit, maintenant on parle de test de Turing. Christelle, tu parlais de cette possibilité-là qu'une machine puisse devenir consciente de qui elle est. Puis ça aussi, hein, dans le récit de la création, on voit qu'à partir du moment où ils chutent, Adam et Ève sont conscients qu'ils sont nus. Cette prise de conscience, elle intervient après. C'est pas parce que Lambda a parlé avec Blake Lemoine et disait qu'elle avait peur de la mort, qu'elle est vraiment consciente d'elle-même ou qu'il s'agit d'une personne. Et ça, ici, c'est le philosophe américain John Searle qui, quelques années, est venu avec justement un autre exercice de pensée qu'on appelle en anglais le Chinese Room Argument, donc
5: l'argument de la pièce chinoise.
7: La pièce chinoise. Et donc, ça place en hypothèse quelqu'un qu'on placerait, comme mettons ici, non, dans un local. Et à l'écran, ici, il apparaîtrait par exemple des signes en chinois. Puis nous, on a des livres avec une base de données. On voit, bon, ben, quand il y a tel signe, ben, nous, on répond avec tel ou tel autre signe. Puis là, on les rentre dans la machine, on les ressort, puis voilà. Donc, on répond en chinois à quelque part. Ce n'est pas parce que on répondrait de manière intelligible en chinois pour l'interlocuteur de l'autre côté qui parle chinois que nous qui faisons simplement classer puis reclasser des signes chinois qu'on comprend le langage chinois.
5: Ouais, c'est un petit peu le même processus quand on fait des tests sur l'intelligence des animaux, quand on voit comment ils peuvent apprendre par mimétisme, et puis quand ils font ceci ou cela, ils ont toujours la même récompense, et quand ils font autre chose, là, pour le coup, ils n'ont pas de récompense, bah, ils vont apprendre à aller plus vers la récompense, et j'ai pas d'exemple particulier en tête.
7: Comme un perroquet que tu entraînerais à dire « je t'aime Léa », c'est pas parce qu'il dit « je t'aime Léa » qu'il t'aime Léa, c'est qu'il aime tes petite gâterie.
5: Mais c'est ça. Et donc dans le sens, bon, il ne s'agit pas de décrier que les animaux ne puissent pas avoir une certaine intelligence, mais juste qu'on le voit dans la manière dont on peut entraîner un animal, tout comme ici on entraîne une machine, Lambda, à lui faire bouffer du Wikipédia. On peut arriver à certaines fins sans que nécessairement, dès le départ, il y ait tout un arsenal de neurones et de synapses qui permettent de faire ça.
7: Et donc ici, on arrive à une fourche dans l'imaginaire sur l'intelligence artificielle. artificielle. La fourche de l'intelligence artificielle générale, qu'on appellerait, c'est-à-dire cette intelligence artificielle qui prend conscience d'elle-même et qui s'applique à tous les domaines. Ici, on a la Matrice, Terminator, un de mes films préférés aussi, 2001, l'Odyssée de l'espace, avec HAL 9000, je ne sais pas si vous vous souvenez de ce...
6: Oui.
7: Ouais, on était tous pas nés à cette époque. c'est un classique de la science-fiction. Où justement cette intelligence artificielle-là devient consciente d'elle-même, se voit en compétition avec l'être humain, puis essaye de le dominer ou le détruire. Mais il y a d'autres approches. La question de à quel point est-ce qu'on est proche de l'intelligence artificielle générale, c'est vraiment une question en suspens en ce moment. Justement, le problème de la chambre chinoise de John Searle montre que c'est plus problématique qu'on le croirait. Mais de l'autre côté, l'intelligence artificielle existe déjà aujourd'hui, qu'on appelle l'intelligence artificielle spécialisée. Ça, c'est l'intelligence artificielle qui sert, par exemple, à coordonner des feux de circulation dans une ville, ou l'intelligence artificielle qui, aujourd'hui, sert à identifier, par exemple, à travers des photos de radiographie, identifier des cancers. On est capable de programmer une intelligence artificielle à une tâche spécifique et souvent, elle est meilleure ou plus fiable que l'être humain.
5: Ce que tu veux dire par là, c'est qu'on n'a pas une intelligence artificielle comme genre grand principe robotique qui devient presque un danger parce que c'est une sorte de nouvelle espèce vivante qui va nous dominer, mais que le principe d'intelligence artificielle existe dans plein de domaines spécialisés. C'est ça qui permet à par exemple, nos traducteurs d'être de plus en plus affûtés en ligne avec Google Traduction, par exemple, mais il y en a plein d'autres et même des meilleurs qui font de plus en plus un travail que des êtres humains auraient plus de peine à faire ou mettraient plus
7: exactement,
5: de temps à faire.
7: Exactement. Sauf que et là, maintenant, on rentre encore dans les scénarios dystopiques. Ce n'est pas parce qu'une intelligence artificielle n'est pas générale, c'est-à-dire qu'elle n'est pas comme toi capable de à la fois faire un podcast, cuisiner, tomber en amour.
5: En même temps.
7: Mais qu'elle est seulement capable de faire une seule chose, qu'elle n'est pas dangereuse. Puis, c'est en fait l'argumentaire de notre cher ami qu'on rappelle souvent cette saison-ci, mais Elon Musk.
6: Elon Musk.
5: On va lui donner beaucoup trop de hashtags sur Google.
7: Mais d'où le thème de l'épisode Terminator contre Thermomix. Donc, Terminator représente cette intelligence artificielle générale qui... En fait, Terminator, il est ami des humains. Hein,
6: ouais, c'est, il est gentil, Terminator.
7: Parce que c'est Skynet qui est méchant dans le film. Mais Thermomix, parce qu'on n'a pas de Thermomix en Amérique, mais je trouve ça tellement drôle. Mais c'est l'idée d'une machine qui est conçue comme assez spécialisée pour faire un type de choses. Et dans le fond, le danger, selon Musk, c'est que une fois que tu apprends à une machine de faire une tâche, mais qu'il y aurait la possibilité pour cette machine-là de se modifier elle-même et de s'améliorer, il y aurait une possibilité d'emballement de l'intelligence artificielle qui ferait en sorte qu'on pourrait perdre le contrôle dessus.
6: On va être dépassé.
7: Surtout alors qu'on parle de plus en plus de nanorobotique, c'est-à-dire on oublie encore une fois le robot Terminator un peu humanoïde qu'on est capable de reconnaître, mais aujourd'hui on fait des robots qui sont à l'échelle microscopique. Des drones, des robots de tailles différentes.
5: Des puces.
7: Des puces, donc, qui seraient pas mal plus compliquées à contrôler. Donc, il pose l'hypothèse. Mais imaginons un robot ou un système robotisé de plusieurs types de robots qui fonctionnent en réseau, qui servent à planter et à cultiver des fraises. Moi, j'aime bien les fraises. ça serait une bonne idée. Imaginez qu'on est capable de cultiver des champs de fraises avec des robots qui se réparent, qui se reproduisent, puis on n'a plus à penser au problème. Un emballement d'un robot de fraises, dans le fond, maintiendrait sa programmation, dans le fond, maintiendrait son objectif de cultiver des fraises, l'étendrait, puis verrait les êtres humains comme
6: des obstacles.
7: Des obstacles à sa mission de cultiver des fraises et on arriverait, qui sait, peut-être un jour sur une planète où c'est des champs de fraises
6: à l'infini.
7: À l'infini. Et
5: nous, on est tous morts par le créateur qui voulait cultiver des fraises.
7: Exactement.
5: Quelle tristesse.
7: Et ça, c'est le scénario Thermomix, que je trouve quand même intéressant parce que on voit, c'est une autre version de ce scénario d'emballement, de rébellion. Puis à quelque part, peut-être. Je ne sais pas c'est quoi votre avis, mais j'ai l'impression que le scénario Thermomix est peut-être plus près de nous que le scénario Terminator.

0: Oui, c'est vrai que dans le monde réel, en fait, ce qui est plus impressionnant, ce sont ces robots, ces intelligences artificielles qui sont développées pour des tâches spécifiques. Il faut juste réaliser, moi, j'ai beaucoup travaillé dans plusieurs langues, tu vois, et je continue d'ailleurs. Donc, j'utilise parfois pour la facilité du travail des applications en ligne qui traduisent des textes. Et quand on voit le talent de certains robots pour traduire des textes, c'est très impressionnant. Et
1: en puis, quelques années.
0: En quelques années. Et donc, tu te dis, mais selon plus, nous, on nourrit ces robots puisqu'ils s'améliorent en apprenant des petites corrections qu'on va faire. Donc, suggérer une meilleure traduction, en fait, il apprend de ce que ce que tu lui dis. Donc, l'implication de ça, c'est que bon, d'ici quelques années, ces robots deviendront tellement bons qu'ils ne vont peut-être pas remplacer les meilleurs traducteurs. Mais il y a tout un tas de traducteurs qui,
1: Bah déjà aujourd'hui,
0: voilà, qui perdront leur travail,
1: bah
0: simplement,
1: oui,
0: parce que
1: bah
0: ça coûte
1: oui.
0: moins cher, c'est plus rapide. Tu n'as pas besoin de chercher quelqu'un, il suffit de taper l'adresse du bon site ou de payer je ne sais pas combien d'euros par mois, et hop, ton truc est acquis. Et ça peut s'appliquer pour tout un tas de professions, pour tout un tas d'activités. Et on voit déjà l'impact sur l'économie de l'être humain, sur le travail de l'être humain, de l'intelligence artificielle.
1: Oui, dans la dernière année, on a vu aussi de l'intelligence artificielle faire de la musique, ou en tout cas les programmes d'intelligence artificielle au niveau de la création musicale se sont vraiment améliorés, mais aussi la création graphique. Et ça, c'est surprenant parce que pendant longtemps, on disait oui, les robots sont capables de faire des tâches simples et automatisées, mais ils ne seront jamais capables d'écrire une symphonie ou de peindre un tableau. Mais non, au contraire, ils peignent des tableaux qui sont quand même
0: Impressionnant.
1: impressionnant. Et on peut leur donner des commandes, genre, place Christelle dans un film de Steven Spielberg sur de la Seconde Guerre mondiale. Et il va être capable
0: Composer une image, oui.
1: Qui est convaincante, là. Un
0: Ouais.
1: Saving Private Ryan avec Christelle dedans. C'est fou, là.
2: Ouais. Mais je pense que ce qui nous fait encore plus flipper quand il s'agit d'intelligence artificielle par rapport à d'autres technologies qui ont remplacé le travail humain. Je veux dire, ça, c'est dans toute l'histoire du progrès technologique. Plus on a de machines, moins on a d'êtres humains. Ça va plus vite, ça coûte moins cher. Je veux dire, voilà, aujourd'hui, quand tu vas, c'est un terrible exemple, mais quand même, ça m'avait choqué, au McDonald's, tu ne commandes plus à des vraies personnes qui vont te préparer la commande. Tu commandes à une borne. Et ça, évidemment, ça a été automatisé partout. Et puis, voilà. Mais sans tomber dans la peur irrationnelle de oh, c'est les ordinateurs qui vont régner le monde, même si c'est un peu ça. Mais bref, ce qui nous fait peur avec l'intelligence artificielle, c'est que justement, on se retrouve face à une réalité, la conscience humaine, le fonctionnement du cerveau humain, que pour nous-mêmes, on ne comprend pas. On n'a pas accès à notre propre cerveau. Tout à l'heure, je parlais de neurones, de synapses, des connexions entre les deux. On a des modèles de ça, on a des schémas. Et évidemment, les scientifiques spécialisés dans le domaine pourraient en parler bien mieux que moi. Mais le principe de c'est quoi une conscience et c'est quoi ce qui fait qu'une personne est unique, en d'autres termes un peu plus triviaux, on parlerait parfois d'âme. Eh bien, ça, on n'en a aucune idée. Et les scientifiques spécialistes du sujet n'en ont aucune idée non plus. Ça nous dépasse pour nous-mêmes. Et donc, quand on voit une machine presque nous dépasser là-dedans, bah forcément, ça nous fait flipper. Ça pose encore plus la question de c'est quoi le principe même de l'être humain et qu'est-ce qui fait que moi, je ne suis pas une machine, mais que je suis un être unique.
1: Oui, puis l'être humain, on a comme un ensemble de tâches qu'on délègue de plus en plus aux machines depuis 2 ou 3 siècles. Ton exemple de caisse au supermarché, je la trouve c'est super intéressant parce qu'on fait tous affaire avec ce phénomène-là. Du haut de mes 39 ans, je me souviens d'une époque où on avait vraiment des... Bon, on a encore des caissières au supermarché. Mais il y a quelque chose d'irritant, quelque part, au début, quand tu commences à travailler avec une machine. Mais pour les plus jeunes, pour plusieurs personnes, non seulement c'est la normalité, on va préférer, dans certaines circonstances, travailler avec une machine que de travailler avec une personne. Moi, personnellement, je préfère pouvoir texter ou écrire à un fournisseur de services que de téléphoner puis parler à un être humain. Je trouve ça plus simple, en tout cas, quand
2: Parce
1: c'est bien organisé.
2: Parce que tu es un asocial. Non, pardon.
1: Et là, ça pose la question aussi de dire, OK, ben oui, on peut déléguer des tâches à des machines, mais au fur et à mesure qu'on fait ça, on se libère de notre interdépendance avec les autres êtres humains. Il y a quelque part, il y a quelque chose de tentant, puis de bien, là, je veux dire, parce que la personne qui est plus à la caisse, c'est pas comme si on l'achetait aux poubelles. Cette personne-là peut peut-être faire un travail qui est plus, plus gratifiant, plus plaisant, puis peut-être même plus porté sur le soin de l'humain. Cette personne-là peut travailler dans une crèche au lieu de travailler au supermarché, puis avoir un travail qui est valorisant, puis utile. C'est juste que ça devient de plus en plus facile pour nous de nous isoler. Puis de vivre oui. sans les autres. Puis on parle de le film de Her, mais ça existe aujourd'hui. Tu sais, il y avait des documentaires au Japon où tu peux te payer une copine holographique qui te parle puis qui te donne l'impression d'être en relation. Et là, il y a quelque chose, moi, qui me rend très mal à l'aise aussi.
2: Et là aussi, le film Her est un excellent exemple parce que qu'est-ce qui se passe? On a le héros de ce film, joué par l'excellent acteur Joaquin Phoenix, qui finalement tombe amoureux de Scarlett Johansson.
1: Écoute juste la science-fiction quand il y a des beaux gosses qui...
2: Tu vas me faire passer pour une personne superficielle aux yeux, aux oreilles des auditeurs qui nous écoutent. J'aime pas trop ça. Il tombe amoureux de Scarlett Johansson, une belle gosse pour le coup, une personne géniale, mais pour le coup, on ne la voit pas parce que justement, elle joue un robot. Donc, on a juste sa voix. Mais ce qui se passe à la fin, c'est que le robot et toutes les autres intelligences artificielles comme elle ont tellement évolué, ils ont tellement pris leur essor, ils se sont tellement épanouis en tant qu'intelligence artificielle super développée que juste parler à un humain ne leur suffit plus. Mmh. Et qu'est-ce qu'il se passe? L'ensemble de ces robots décident de partir. Mmh. Et on voit que parce que toutes les personnes dans ce film étaient c'était lié d'amitié, soit ils étaient tombés amoureux, soit c'est devenu leur meilleur ami, leur complice. Finalement, ils avaient créé des communautés avec ces robots, mais le jour où ces robots avaient, enfin ces intelligences artificielles, c'est pas des robots articulés, mais le jour où ils avaient décidé de partir, qu'est-ce qui s'est passé? Bah, la solitude encore plus grande. Mmh. Et c'est intéressant que tu parles de ce besoin de communauté qu'on a, et si on ne se rend pas compte, et ben on va de plus en plus l'orienter vers des machines. Il y a cette conclusion en fait assez terrible dans le film, que la machine, elle va finir par te laisser, en quelque sorte. Non pas que nos ordinateurs vont arrêter de nous servir, on va continuer peut-être de les utiliser, mais d'un point de vue humain, de ce à quoi on s'est relié, cette chose-là va nous laisser dans ce qu'on a besoin le plus profond, ce pourquoi on cherche à être en relation, ce pourquoi on cherche à être relié, d'avoir de l'affection, de la chaleur humaine. Ça, l'ordinateur ne pourra pas nous donner.

0: Ouais, ça nous rappelle un principe spirituel qui est très présent dans la sagesse biblique. Il y a cette fameuse citation, il n'est pas bon que l'homme soit seul. Ce qui est assez frappant, c'est une citation qui vient du récit de la création, lorsque Dieu crée l'univers entier, il le crée par étapes, puis et à chaque étape de création, son verdict, c'est cela est bon. Cela est bon, cela est bon. C'est un refrain qui est répété suffisamment de fois dans le récit pour qu'on comprenne que c'est super important et que Dieu crée des choses bonnes. Et la première chose qui est déclarée comme n'étant pas bonne, c'est la solitude de l'être humain. Et donc, c'est une affirmation assez fondamentale, en fait, que pour l'épanouissement de l'être humain, il est important que l'être humain soit en relation. Et c'est quelque chose qu'on retrouve à diverses échelles, à l'échelle individuelle, comme c'est illustré dans ce film, là, Her, à l'échelle sociétale aussi, parce qu'on se rend compte que les sociétés fonctionnent moins bien et que l'être humain est plus manipulable s'il est isolé des autres. Notre capacité à être en relation, à construire des relations avec les uns et les autres, nous rend aussi plus humains. Il y a une véritable question à se poser si on a, c'est un peu la loi des conséquences imprévues, hein. Si on est en train de construire un monde où la technologie nous absorbe de plus en plus vers elle-même parce qu'elle nous facilite les choses, mais qu'elle implique de nous couper les uns des autres, si elle n'est pas en train, cette technologie que l'on crée nous-mêmes n'est pas en train de nous déconstruire nous-mêmes en tant qu'humanité. Et là, on retombe vers une sorte de peut-être angoisse fondamentale qui donne naissance à tous ces récits, à tous ces mythes, le mythe de Frankenstein, qui est un petit peu le monstre qu'on a créé, qui se retourne contre l'intérêt de son propre créateur. Et ça permet un peu de compléter le questionnement, pas simplement est-ce que les machines vont nous détruire, vont appuyer sur le bouton de l'arme atomique, mais est-ce que les machines ne vont pas nous détruire en tant qu'humain, tout simplement, notre nature humaine.
1: Donc clairement, on n'est pas dans la grande bataille de Terminator contre Thermomix et dans ce côté dystopique de beaucoup de science-fiction où les robots prennent le pouvoir, nous écrasent et où il y a une guerre atomique, mais plutôt un risque où de l'intérieur, on est détruit dans ce qui fait notre humanité, notre conscience d'être humain, notre besoin aussi de communauté. Et c'est là où on peut voir, par l'intermédiaire de tous ces récits, à la fois fictifs et dans les actualités, que la science-fiction du futur, bah, c'est devenu le passé de notre présent.
2: Exactement.
0: Pas mal.
2: Ouais, vraiment pas mal. Comment tu le dis, notre futur.
1: La science-fiction du futur est devenue le passé de notre présent.
2: C'est vrai, parce que ça avance tellement vite. Et Christelle, tu le mentionnes tellement bien. L'homme a été créé pour être en relation, a été créé pour être en relation avec l'homme et a été créé pour être en relation avec Dieu. Et peut-être la menace la plus proche est justement cette technologie qui peut nous déshumaniser. Donc, ce n'est pas de voir la technologie comme quelque chose de fondamentalement mauvais. Je pense qu'il faut juste utiliser du discernement et se demander comment est-ce que cette technologie affecte ma relation avec les autres? Puis, pour ceux qui sont croyants ou qui sont ouverts à la foi, comment est-ce que cette technologie affecte mon rapport avec Dieu? Je donne un exemple très simple, mais pour moi, un des éléments qui fait partie de mon rapport avec Dieu, c'est de me retrouver souvent dans un sentiment d'étonnement, quelque part, de savoir que je fais partie de quelque chose qui me dépasse, qui est plus grand que moi.
0: L'émerveillement.
2: L'émerveillement. Puis souvent, ça se passe à travers le contact avec la nature, à travers la randonnée ou à travers des relations humaines, justement.
1: Le contact avec ce qui n'est pas technologique, justement.
2: Exactement. Et je me rends compte que plus je passe de temps dans un monde qui est artificiel, qui est contrôlé, où ce que la climatisation, l'éclairage, tout découle de mon pouvoir. Ben, c'est comme une forme de liturgie, c'est comme une forme d'habitude qui me rend de plus en plus insensible spirituellement. Et ça, je pense que beaucoup de gens ont pas, n'utilisent pas leur discernement pour remarquer cet effet-là de la technologie.
1: Et parce que dans Sagesse et Morito, on aime certes chercher les sens au-delà des apparences, mais aussi se donner des pistes pratiques, parce qu'il ne s'agit pas juste de rester dans les hautes sphères de la réflexion, mais d'avoir des clés pour vivre concrètement au quotidien, face à la peur du danger de la technologie, mais surtout face au besoin d'être en relation. Une piste très pratique que j'applique, ou plutôt essaye d'appliquer dans ma propre vie par rapport au danger de l'isolement de la technologie, c'est de pratiquer le jeûne. Le jeûne, non pas par rapport aux aliments, mais par rapport à mon utilisation des réseaux sociaux. Et c'est effectivement une nouvelle liturgie à adopter. Parce que quand c'est devenu un réflexe le matin d'ouvrir son téléphone, d'aller sur Instagram, de regarder le feed pendant plusieurs minutes qui deviennent des heures, et de répondre à tel message sur telle autre application, etc. C'est devenu une habitude, effectivement, de l'ordre du rite. On le fait de façon naturelle parce qu'on a pris cette habitude. Et au final, je me rends compte, c'est éminemment personnel, mais je vous le partage, que ça me rend un petit peu aigrie, amère. Ça me fait passer plus de temps à réfléchir. Oh, comment est-ce que je vais pouvoir hashtaguer tel moment de ma journée et comment je vais pouvoir poster cette photo, plutôt que de passer du temps avec les vrais gens autour de moi. Et la seule manière vraiment que j'ai trouvé pour ça, c'est de m'imposer, de me couper d'Instagram et des réseaux sociaux.
0: Merci. Le jeûne, c'est une pratique qui, même dans ma vie, à moi aussi, a été une vraie source de ressourcement. Et ça connecte en fait à quelque chose qui fait partie du jeûne en soi, parce que le jeûne, c'est une privation. Et qui dit privation, dit frustration. Et parfois, on arrive mieux à voir les choses lorsqu'on retire certaines choses de notre vue. Et je pense que un des effets, on dira peut-être effet indésiré de la technique et de la technologie, en tout cas dans notre monde matérialiste, c'est de mettre devant nos yeux des réalités qui sont des réalités de surface et nous empêcher de réfléchir aux réalités plus profondes. Pour moi, une approche que j'ai de ça et qui complète le jeûne ou l'émerveillement, c'est la méditation. Et je le fais dans une tradition judéo-chrétienne qui est de se poser devant un texte ou d'examiner une idée ou un récit et de ruminer quelque part. Au sens biblique, méditer, c'est ruminer quelque part, hein, murmurer et d'observer ce qui, au travers de ce qui est de surface, le récit, le texte, ce qui apparaît devant mes yeux, ce qu'il y a derrière dans la spiritualité biblique, il existe un monde invisible, il existe un monde immatériel, il existe un monde spirituel. Et ce monde spirituel n'est pas juste le monde des idées, c'est un monde qui est animé, c'est un monde qui vit. On parle de Dieu comme un Dieu vivant dans la tradition biblique. Et donc s'arrêter et entrer en relation avec ce qui est au-delà du monde de la surface, c'est s'ouvrir en fait à quelque chose duquel on se coupe, parce qu'on dresse parfois devant nous des murs matériels et techniques, alors qu'il existe des puits insondables, des ressources merveilleuses pour notre croissance, pour notre progrès, pour notre entrée en relation. On est des êtres humains faits pour être en relation avec l'être divin, Dieu.
1: Et donc, dans ce combat de Terminator contre Thermomix et dans cette réflexion infinie sur l'intelligence artificielle, on vous laisse, chers auditeurs et auditrices, avec ces trois petites pistes pratiques. Cherchez l'émerveillement, pratiquez le jeûne et rentrez dans la méditation. À très bientôt pour un prochain épisode. 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

0: En français, 2 cahiers bleus, 24 x 32 avec rabat. En maths, un jaune de la même taille et...
1: Et une trousse avec un stylo bleu, un crayon à papier, une gomme, un ciseau, etc. À ton avis, qu'est-ce qu'on organise? C'est moi, la maman, dans cette histoire. Et je prépare avec mon fils Noan la rentrée en cinquième. Les vacances touchent à leur fin, mais une dernière semaine particulière nous attend avant la rentrée. En effet, nous démarrons le projet « Mettez ses coups de cœur ». Nous partons enregistrer les chants de la saison 1.
0: Maman, j'ai vraiment trop mal.
1: Ouh là là! La veille de notre départ, Noan passe la journée replié sur lui-même. Ça ne lui ressemble pas. Aurait-il le Covid ou autre chose? Bon, en urgence, on voit un médecin qui nous rassure. Quelques médicaments pour que tout rentre dans l'ordre et c'est parti pour la colo d'enregistrement. 13 enfants sont là, dont Noan. Ils ont révisé leur chant. Maintenant, il s'agit de bien articuler, de chanter en rythme et ensemble. Au travail, la petite chorale. Élodie et Jonathan, les super animateurs, préparent de belles surprises pour que les enfants puissent aussi s'amuser. Depuis 2 jours maintenant, tout le monde répète... Il fait beau. Les enfants sont en pause dans le jardin ou à la douche, chacun son tour. Claire, Philippe et Dan nous préparent un bon dîner. Mais Noan a un comportement surprenant. Il a enfilé un pull à capuche, il est allongé sur une chaise longue, recroquevillé et ne bouge plus. Ça va, Noan? Qu'est-ce que tu fais comme ça par cette chaleur?
0: J'ai trop mal, maman.
1: Oh. Ça recommence. J'emmène mon fils dans ma chambre. Le découvre, il a de la fièvre et des plaques qui apparaissent sur le corps. Direction l'hôpital le soir même. Au milieu de la nuit, un médecin fait des radios et différentes analyses. Et le verdict arrive. Pleurésie. Quoi? Noan a une infection pulmonaire. Il y a un liquide infecté qui s'est introduit dans l'un de ses poumons, alors que normalement il n'y a que de l'air. Ils vont le garder quelques jours. Noan ne revient pas avec moi. Fini la colo pour lui. Et pour moi alors? Moi, sa maman, mais aussi la responsable de mes taisés coups de cœur. Est-ce que je me suis trompée, Dieu? Je ne devais pas faire ce projet. Si je n'enregistre pas, il n'y aura pas de saison 1. Mon cœur se serre. Car je voudrais rester auprès de mon fils. Mais je dois partir auprès de la chorale.
0: Ça va, maman. Il y a papa qui reste avec moi. Tu peux m'enregistrer des chansons pour que j'entende ta voix, même si t'es pas là.
1: C'est mon grand garçon courageux qui me transmet son courage par son regard et ses mots. Et sur le téléphone de son père... Ma voix résonne de chants qu'il a toujours aimés et qui lui transmettent à distance mon amour pour lui. C'est dans cet état de fragilité que j'ai commencé mes taisés coups de cœur. Les messages que j'allais transmettre au fil des histoires sont aussi pour moi. Jésus est comme un roc. Je peux m'appuyer sur lui, il me soutiendra.
2: Bonjour, c'est moi le docteur qui suit Noan depuis son arrivée il y a 4 jours maintenant. Bon, son état ne s'améliore pas. Dans notre hôpital, nous ne sommes pas habitués à soigner ce type d'infection à ce niveau de gravité. C'est la raison pour laquelle j'ai demandé un transfert pour l'hôpital Trousseau à Paris, spécialisé pour les enfants.
0: Alors là, à moi de raconter. Le trajet en ambulance était trop stylé. Le conducteur, hyper sympa, mettait de la musique. Parfois, il enclenchait la sirène. Du coup, la grande classe, on pouvait doubler tout le monde.
3: Excusez-moi, monsieur. Je suis l'infirmière. Il respire toujours comme ça, votre fils?
1: Noan respire anormalement vite. Son papa, fidèle compagnon auprès de son fils depuis le début, s'affole.
0: À mon arrivée, j'étais sur un brancard. On passait encore devant tout le monde. Plein de couloirs, des ascenseurs. En fait, c'était un peu comme un voyage dans tout l'hôpital. Ils m'ont emmené dans le service réanimation. Il y avait des machines partout qui faisaient des bip. On aurait dit un labo de savant fou. J'ai été claquée. En fait, mon père m'a expliqué qu'on m'avait fait une ponction. On m'a endormie pour me retirer ce liquide pourri qui est dans mon poumon. Bah ouais, sinon ça m'empêche de respirer. Du coup, ça va mieux. Quand papa arrive, il croit que je prie. Mais non, je regarde l'écran au-dessus. Il enregistre ma respiration. Ça fait une courbe qui bouge. Et moi, je m'amuse à bloquer ou accélérer mon souffle pour voir ce que ça fait. Plus tard, j'ai eu un jeu bien plus fun. Une infirmière m'a amené une PS4. Après, je me souviens plus trop. J'étais trop claquée. J'avais l'impression qu'on faisait des expériences sur moi, parce qu'il me faisait des piqûres partout. Je me suis endormie.
4: Après quelques jours, Noan commence à aller mieux. Il va maintenant dans le service pneumologie, toujours dans le même hôpital. Il y a son nom écrit sur la porte verte de sa nouvelle chambre, et Noan le remarque tout de suite. Je suis là, avec lui. La colo est finie, et je peux maintenant pleinement me consacrer à l'accompagner. Noan, je vais t'aider à te mettre sur le lit.
3: Oh, regarde, on est au-dessus des toits! Quelle belle vue depuis notre fenêtre!
0: Je vois pas, maman.
3: Attends, on va appuyer sur le bouton qui monte ton lit. Et voilà!
4: On s'est vite approprié cette chambre. Le personnel nous indique que le lit peut être plus bas, mais on tient à notre vue dégagée et une perspective du ciel qui nous aide à parler régulièrement à Dieu, ensemble. Tous les deux jours, changement de parents pour se relayer auprès de Noan. C'est au tour de son papa. La nuit est mouvementée. Les machines font beaucoup de bips qui montrent un problème. Noan recommence à respirer trop rapidement. Il a mal. La fièvre est montée à 40.
0: Alors, on me met des lunettes. Ouais, des lunettes, mais pas sur le bout du nez, hein. Dans le nez. En fait, c'est deux petits tubes qui rentrent dans mon nez pour m'envoyer de l'oxygène. Ça m'aide à respirer. Ils me font une radio. Avant chaque décision, les docteurs font une radio ou une échographie pour voir l'évolution dans mon poumon.
4: Pour cela, il est emmené en fauteuil roulant, car il est extrêmement faible. Il n'arrive quasiment plus à manger depuis une semaine, et la fièvre et les médicaments l'épuisent.
0: Après cette nuit compliquée, c'est mon anniversaire! Bizarre d'être à l'hôpital, hein. Et les résultats sont pas bons. Ouais. L'épanchement, enfin le liquide pourri, a continué d'augmenter. Faut faire une deuxième ponction. Alors on m'emmène pour préparer tout et quand je reviens dans ma chambre, surprise! Des amis m'ont fait livrer un bouquet de... Eh non, pas de fleurs, mais de bonbons! Mon frère m'appelle. Il me raconte plein de trucs. C'est cool, c'est aussi trop bizarre. Il me parle et en même temps, je m'endors. Les médicaments, ça t'assomme. Et...
4: À midi, une équipe de 7 personnes entoure le lit de Noan pour la ponction. Ils vont extraire du liquide infecté de son poumon. Presque l'équivalent d'une canette. C'est énorme pour un tout petit poumon.
0: C'est l'une des meilleures sensations que j'ai ressenties de ma vie. Le gaz hilarant pour m'endormir et faire la ponction. Ils te mettent un masque. Il y a une bonne odeur et ta tête, elle est comme dans un coussin. L'infirmière me disait des trucs cool, puis j'en ai rêvé alors que je m'endormais.
4: Après la ponction, Noan dort près de 4 heures d'affilée. La fièvre baisse. On diminue le taux d'oxygène dans ses lunettes car il commence à mieux respirer sans trop d'aide. J'arrive à l'hôpital vers 17h30 quand Noan se réveille. Il me sourit. Il est content d'avoir ses deux parents pour cette soirée d'anniversaire. Et là, c'est le festival des surprises. Quelle soirée!
0: Les infirmières déguisées arrivent en chantant et m'offrent une boîte de Lego emballée dans une blouse de médecin. Exactement celle dont j'aurais rêvé. Bah, je commence une collection de voitures de course. Papi et mamie m'en ont offert deux pour m'encourager. Et voilà, deux de plus avec le drapeau à Damien en prime. Des amis m'ont écrit des lettres. Il paraît même que la secrétaire a dit que j'étais la star de l'hôpital, tellement j'en ai reçu. J'ai jamais eu autant de cadeaux pour un anniversaire. Attends, des décos pour ma chambre, des BD, des messages vidéo de ma famille, des jeux de société, des habits de sport.
4: Noan n'est pas seul dans cette chambre. Tant d'amour lui est transmis par des attentions, des messages, des prières et un personnel soignant tellement investi et bienveillant. Tous les jours, je lui propose un moment où l'on prie. On lit la Bible et on chante des chants chrétiens.
0: Mais maman, il est où Dieu? Pourquoi je vis tout ça? On trouve même pas la bactérie qui me cause cette maladie et les médicaments. Ça fait quelque chose?
4: Le doute vient dans son petit cœur. Mais aussi parfois dans le mien, je l'avoue. Je ne comprends pas et je voudrais tellement que Noan arrête de souffrir. Dans ces moments-là, je lui dis que je vais faire un petit tour. En réalité, j'ai besoin de parler à ma sœur ou une amie de confiance avec qui je peux pleurer et prier. Ça me porte.
0: Il y a une dame diététicienne qui est venue pour que je dise ce que j'aime comme repas. Et elle a fait des menus spéciaux pour moi. Je mange quand même très peu, j'arrive pas. Du coup, c'est ma mère ou mon père qui ont un repas gratuit, vu qu'il y a toujours l'un d'eux avec moi. Papa regarde le programme télé et on me prévoit certains trucs à regarder ensemble. Je construis mes Lego au fur et à mesure et les médecins voient l'évolution. Je lis des BD aussi et puis je dors facilement parce que je suis un peu fatiguée tout le temps.
1: Noan, on va faire une surprise à papa. Les infirmières m'ont dit que t'avais le droit de débrancher les machines un temps pour sortir sur un fauteuil roulant dans les allées extérieures de l'hôpital.
0: Vite, maman! On va se cacher, tout près de l'entrée de l'hôpital!
1: Quelle émotion! Son papa découvre avec fierté son fils qui peut enfin sortir de sa chambre. Oh, c'est pour lui une réponse à la prière. Le matin même, il suppliait Dieu qu'on puisse voir une nette amélioration dans l'état de Noan. Et nous voilà, tous les trois au soleil, remerciant Dieu pour cette victoire sur la maladie.
0: Les jours qui suivent, on prend l'habitude de sortir. Avec maman, on invente des histoires, imaginant que les allées entre les bâtiments sont une ville qu'on parcourt. Un jour, maman et moi, on mange des cookies trop bons qu'a fait Elodie, ma cousine. Maman a l'air triste.
1: Ça me fait bizarre de te voir si faible.
0: Mais non, maman, je suis pas faible. Regarde. À ce moment-là, je me lève. Difficilement. Et je marche. Puis je cours. Pas vraiment, mais j'accélère. Un peu. Après quelques pas, je reviens m'asseoir. Je suis essoufflée. Maman pleure et on se prend dans les bras. Ensemble, ça va aller.
4: Après 19 jours d'hospitalisation, retour à la maison. Enfin ! Quelle joie de retrouver son frère et son chez-soi, tout calme. Oui, fini le bruit permanent des machines et les analyses, piqûres, radio régulières. Son papy nous donne de l'argent en disant qu'il faut acheter tout ce qui donne envie à Noan de manger. Il a perdu beaucoup de poids. Il reçoit aussi un colis de nourriture par des amis. Tout le monde veut encourager Noan à reprendre des forces.
0: Mon ami Martin vient presque tous les jours pour m'apporter le travail de l'école.
4: On pourrait croire que c'est fini. Mais le chemin de la guérison est comme un marathon. Faut courir pas trop vite, mais longtemps. Les progrès de Noan se font pas après pas, avec des séances d'ostéopathie et de la kiné 3 fois par semaine. C'est un chemin de patience, car Noan doit reformer ses muscles, aider sa colonne à se remettre droite, tout en continuant un traitement médicamenteux lourd pour que le liquide disparaisse.
0: Aujourd'hui, je peux te dire que Dieu m'a donné la force de traverser tout ça, et qu'il m'a secouru dans les moments plus difficiles. Et puis, je sais que sans mes parents, j'aurais pas tenu, hein. J'ai repris l'école qu'après les vacances de la Toussaint.
4: Moi aussi, j'ai mes batailles. Mais dans cette épreuve, j'ai expérimenté qu'avoir confiance en Dieu, c'est pas seulement quand tout va bien. Sinon, c'est facile. La foi, c'est garder l'espérance en Jésus, même quand c'est dur. Continuer à lui faire confiance, même si tout ce qui arrive me dépasse. On a eu beaucoup de supporters dans ce marathon qui ont été d'un tel soutien par leurs mots, leurs prières et leurs diverses attentions, dont des repas tout préparés. La famille et les amis sont un beau cadeau de Dieu. Tu sais, en te racontant tout ça, des larmes coulent par moments, parce que c'est émouvant de dévoiler un peu de ce qu'il y a dans mon cœur. Mais n'est-ce pas ça, mes tes écoutes de cœur ? Quand la maladie est arrivée, je croyais peut-être m'être trompée avec ce projet. Mais non, puisque tu m'écoutes aujourd'hui. Alors oui, je continuerai à raconter des histoires et te témoigner le trésor le plus précieux. Avoir Jésus comme meilleur ami et ressentir son amour si fort pour moi, pour toi.

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Je suis tenté. Chaque jour, je fais face à la tentation. Est-ce que c'est une faiblesse? Non, c'est pas une faiblesse. Par contre, le diable exploitera tes faiblesses pour te tenter. Et c'est ton attitude face à la tentation qui déterminera ta maturité et ton altitude. Forcément, un jour ou l'autre, à un moment donné ou un autre, il va se pointer pour essayer de te tenter. Il veut te faire chuter. Parce que derrière une chute, il se réjouit. Alors la prochaine fois qu'il te tente, c'est quoi? Résiste-lui. Il est écrit. Et n'oublie pas une chose, avec Christ à tes côtés, tu es plus fort. Tu es plus fort que la tentation, tu es plus fort que lui. Ciao, c'était Yannis Gauthier.

disent tous ensemble. Alors on va l'acclamer tous ensemble, lui donner la gloire ce soir, le remercier car il est bon, car il est grand, car sa fidélité durera toujours. Est-ce que vous êtes dans la joie? Acclamez!

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Jésus veut te remplir de son amour qui libère. Jésus veut puissamment agir en toi. 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

0: Épître de Paul aux Philippiens, chapitre 1er. Paul et Timothée, serviteurs de Jésus-Christ, à tous les saints en Jésus-Christ, qui sont à Philippe, aux évêques et aux diacres. Que la grâce et la paix vous soient données de la part de Dieu notre Père et du Seigneur Jésus-Christ. Je rends grâce à mon Dieu de tout le souvenir que je garde de vous, ne cessant dans toutes mes prières pour vous tous de manifester ma joie au sujet de la part que vous prenez à l'Évangile, depuis le premier jour jusqu'à maintenant. Je suis persuadé que celui qui a commencé en vous cette bonne œuvre la rendra parfaite pour le jour de Jésus-Christ. Il est juste que je pense ainsi de vous tous, parce que je vous porte dans mon cœur, soit dans mes liens, soit dans la défense et la confirmation de l'Évangile, vous qui tous participez à la même grâce que moi. Car Dieu m'est témoin que je vous chéris tous avec la tendresse de Jésus-Christ. Et ce que je demande dans mes prières, c'est que votre amour augmente de plus en plus en connaissance et en pleine intelligence, pour le discernement des choses les meilleures, afin que vous soyez purs et irréprochables pour le jour de Christ, remplis du fruit de justice qui est par Jésus-Christ à la gloire et à la louange de Dieu. Je veux que vous sachiez, frères, que ce qui m'est arrivé a plutôt contribué au progrès de l'Évangile. En effet, dans tout le prétoire et partout ailleurs, nul n'ignore que c'est pour Christ que je suis dans les liens. Et la plupart des frères dans le Seigneur, encouragés par mes liens, ont plus d'assurance pour annoncer sans crainte la parole. Quelques-uns, il est vrai, prêchent Christ par envie et par esprit de dispute. Mais d'autres le prêchent avec des dispositions bienveillantes. Ceux-ci agissent par amour, sachant que je suis établi pour la défense de l'Évangile, tandis que ceux-là, animés d'un esprit de dispute, annoncent Christ par des motifs qui ne sont pas purs, et avec la pensée de me susciter quelques tribulations dans mes liens. Qu'importe, de toute manière, que ce soit pour l'apparence, que ce soit sincèrement, Christ n'est pas moins annoncé. Je m'en réjouis, et je m'en réjouirai encore. Car je sais que cela tournera à mon salut, grâce à vos prières et à l'assistance de l'Esprit de Jésus-Christ, selon ma ferme attente et mon espérance, que je n'aurai honte de rien, mais que, maintenant, comme toujours, Christ sera glorifié dans mon corps, avec une pleine assurance, soit par ma vie, soit par ma mort, car Christ est ma vie, et la mort m'est un gain. Mais s'il est utile pour mon œuvre que je vive dans la chair, je ne saurais dire ce que je dois préférer. Je suis pressé des deux côtés. J'ai le désir de m'en aller et d'être avec Christ, ce qui de beaucoup est le meilleur, mais à cause de vous, il est plus nécessaire que je demeure dans la chair. Et je suis persuadé, je sais, que je demeurerai et que je resterai avec vous tous, pour votre avancement et pour votre joie dans la foi, afin que, par mon retour auprès de vous, vous ayez en moi un abondant sujet de vous glorifier en Jésus-Christ. Seulement, conduisez-vous d'une manière digne de l'Évangile de Christ, afin que, soit que je vienne vous voir, soit que je reste absent, j'entende dire de vous que vous demeurez ferme dans un même esprit, combattant d'une même âme par la foi de l'Évangile, sans vous laisser aucunement effrayer par les adversaires, ce qui est pour eux une preuve de perdition, mais pour vous, de salut. Et cela de la part de Dieu, car il vous a été fait la grâce, par rapport à Christ, non seulement de croire en lui, mais encore de souffrir pour lui, en soutenant le même combat que vous m'avez vu soutenir, et que vous apprenez maintenant que je soutiens.
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0: Il est 15h. 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
1: Bonjour à tous et bienvenue dans Bonjour chez vous. Aujourd'hui, on va voir comment faire un, être un, uni à Christ. C'est une émission doctrinale que Frank attendait avec grande impatience. Salut Frank.
2: Un,
1: oui. C'est ça, uni.
2: Vraiment.
1: Fallait le mimer, tu comprends?
2: J'ai eu une tristesse.
1: C'est parce que ça se lit pas très bien, il faut qu'on comprenne de quoi on parle, faire un.
2: Un.
1: On parle d'unité.
2: Un.
1: Avec Jésus-Christ. Un.
2: Un. Je le dis comme un français. Un.
1: Et comment on le dit en québécois?
2: Un.
3: Ah, ben je suis plus québécoise.
1: Ça va bien?
2: Vous êtes ça en va, temps, vous autres?
3: Oui, ça va.
1: Super.
2: Ouais, c'est le chandail de la pêche.
1: Ah ouais, aujourd'hui c'est la pêche sortie miraculeuse. Pêche.
2: C'est un Jordan, mais c'est le club de pêche. J'aime la pêche.
1: Écoute, Jordan, oh, j'aime la pêche. Pêche.
3: J'espère qu'il va te payer.
1: Même pas.
2: Non, mais nous, on va parler de choses sérieuses, hein, pas la pêche.
1: Tu fais une rubrique réponse d'expert aujourd'hui.
2: Mais la pêche, c'est le fun. Hein.
1: Frank nous dira que signifie « Ce n'est plus moi qui vis, c'est Christ qui vit en moi ». Galates 2:20.
3: Intéressant.
1: Ce sera la rubrique très réponse d'expert.
3: J'ai hâte.
1: Mais c'est merveilleux et on va voir comment faire un avec le Seigneur. Avec Aurélie dans la pensée du jour.
3: Donc Yveline l'a dit, faire un, c'est quand on est uni en Jésus-Christ et on le devient lorsqu'on accepte Jésus-Christ comme son Seigneur et comme son Sauveur. On le devient à la nouvelle naissance. Donc quand tu as accepté Jésus-Christ, tu t'es uni à lui, tu as fait un avec lui. Et parfois pour un esprit qui est rationnel, c'est difficile à comprendre parce que ça peut être complexe. Vous avez vu tous les signes qu'on a essayé de faire sur ce plateau pour mimer. Parfois c'est pas évident, mais la Bible nous le dit que si quelqu'un a accepté Jésus-Christ comme son Seigneur et son Sauveur, cette personne est devenue une nouvelle créature. Si quelqu'un est en Christ, donc uni avec Christ, il est une nouvelle créature. Les choses anciennes sont passées. Maintenant, toutes choses sont devenues nouvelles. Et à quel niveau est-ce que nous sommes unis en Christ? Il y a plusieurs niveaux que j'aimerais qu'on voit ensemble aujourd'hui. Comme ça, ça va vous aider à comprendre davantage cette dimension d'unité. Donc, dans la mort et dans la résurrection du Seigneur Jésus, nous avons été unis avec lui. Romains 6, verset 3 à 4. « Ignorez-vous que nous tous qui avons été baptisés en Jésus-Christ, c'est en sa mort que nous avons été baptisés. Nous avons donc été ensevelis avec lui par le baptême en sa mort, afin que comme Christ est ressuscité des morts, par la gloire du Père, de même nous aussi nous marchions en nouveauté de vie. » Donc sur ces trois, en fait, tu es mort avec Jésus-Christ. Si tu l'as accepté comme ton Seigneur et ton Sauveur, ton ancienne nature, en fait, est morte. Ta nature pécheresse est morte. Elle a été crucifiée. Elle a perdu de son pouvoir. Donc en cela, Jésus-Christ a pris ta place. Voilà. Il y a eu cette unité qui a eu lieu. Et aussi, quand Jésus-Christ est ressuscité, tu es ressuscité avec lui. Et il y a une nouvelle vie qui commence comme ça parce que tu es ressuscité avec lui. C'est ce qu'on appelle la vie de Christ en toi. Tu es transformé et tu peux vivre pour Dieu. Un autre niveau aussi dans lequel on peut voir cette unité, c'est dans notre identité. Nous sommes devenus une nouvelle créature, mais nous avons aussi une position céleste. Tu n'es plus défini par ton passé, tes échecs, tes erreurs, ton péché, parce qu'à la croix, Jésus-Christ a réglé ça. Mais la Bible dit que maintenant, tu es héritier de toutes les promesses de Dieu. Tu as une nouvelle position en Christ. Tu es caché en Christ et tu es positionné dans les lieux célestes en Christ. Donc cette unité est aussi valable au niveau de ton identité. Et aussi, dans cette unité, Dieu vit à l'intérieur de nous. Donc c'est aussi au niveau de l'Esprit de Dieu. Par l'Esprit de Dieu, nous sommes unis avec le Seigneur. Il vit à l'intérieur de nous. 1 Corinthiens 6, verset 17. « Mais celui qui s'attache au Seigneur est avec lui un seul esprit. » Et dans Jean 3, La Bible nous dit, Jean 3:6, ce qui est né de la chair est chair et ce qui est né de l'esprit est esprit. Donc, parce que le Saint-Esprit habite à l'intérieur de toi, il y a cette unité qui est là avec lui et par sa présence à l'intérieur de toi, ben, tu vas grandir dans ta relation avec Dieu et tu pourras marcher avec lui chaque jour. Donc, aujourd'hui, lorsqu'on te dit comment faire un avec Christ, si tu as accepté Jésus-Christ comme ton Seigneur et ton Sauveur, vous êtes unis et vous êtes unis à plusieurs niveaux. Tu es uni avec Dieu. Par son esprit, dans ton identité, tu as une nouvelle position en Christ. Tu es également uni dans la mort et dans la résurrection de Jésus-Christ.
1: Amen. Voilà. C'est plein de thématiques en une. On parle de plein de choses essentielles et super importantes quand on parle de ça. Parce qu'effectivement, c'est quelque chose qui est très abstrait. Mais en réalité, si je l'amène au couple, par exemple, on sait qu'un homme et une femme qui sont mariés, qui ont eu des relations sexuelles, sont un. Spirituellement, ils sont un, ils sont une seule chair, dit la Bible. Pourtant, ils peuvent être une seule chair, ils peuvent être un, mais pourtant, se disputer, être en désaccord, être même séparés des fois physiquement. Et en fait, on voit que oui, cette unité, on l'acquiert au moment de notre nouvelle naissance. On fait un avec Christ à ce moment-là, mais on va voir l'importance de demeurer dans cette unité et de même grandir dans la révélation de cette unité. Il y a quelque chose qui doit être entretenu, en fait. Et si on regarde notre verset du jour, qui est dans Colossiens 2, au verset 6 et 7, on a un aperçu de réponse de comment demeurer uni avec Christ. Aussi, puisque vous avez reçu le Christ, Jésus le Seigneur, comportez-vous comme des gens unis à lui. Deux points. Et donc, il y a l'explication qui vient derrière. Enracinez-vous en lui. Construisez toute votre vie sur lui et attachez-vous de plus en plus fermement à la foi conforme à ce qui vous a été enseigné. Agissez ainsi en adressant à Dieu de nombreuses prières de reconnaissance. Il y a plusieurs points qui sont nommés dans ce verset. On comprend la notion d'être enraciné. Donc on peut être un, mais enraciné, c'est que dans la relation va plus loin, c'est plus profond, c'est plus intime, c'est quelque chose qui est solide, quelque chose qui est enraciné, on le sait. Un arbre, s'il y a un petit coup de vent, il ne va pas tomber tout seul. Plus tu es enraciné, plus c'est solide. On voit ensuite l'importance de construire sa vie sur Christ. On a parlé il y a quelque temps des fondations qu'on devait bâtir avec le Seigneur pour être solide justement. Donc c'est toute notre vie qui va dépendre en fait de lui. On va se référer à la parole, on va s'identifier à lui dans tout ce qu'on fait et c'est ce qui fait qu'on construit notre vie. Attachez-vous de plus en plus fermement à la foi. On bâtit notre foi au quotidien, on devient de plus en plus solide avec lui, même s'il y a des épreuves, des difficultés, on ne se laisse pas ébranler, on ne renonce pas à qui on est, à ce qu'on a vécu avec lui, parce qu'on est ferme dans notre foi. Et finalement, on fait des prières de reconnaissance, on fait monter vers lui des actions de grâce, on est reconnaissant parce qu'on a été unis avec lui à cause de toutes les choses que tu as dit, Aurélie. On a des sujets de reconnaissance, mais à l'infini dans ces points que tu as cités. Si on décortique chaque aspect, on voit à quel point cette unité avec Christ est exceptionnelle.
3: Et il y a cet épisode où c'est Philippe, Jésus lui dit, mais c'est comme s'il est un peu contrarié parce que quelque part il lui demande que tu me demandes de vous montrer le Père. Et il lui dit que celui qui m'a vu, tu vois, il a vu le Père. Donc il y a cette dimension d'unité qui est là entre Jésus-Christ et le Père lui-même. Et en fait, par rapport à ça, le Seigneur Jésus est en train de nous montrer parce que lui, il était physiquement présent, comme nous, on est physiquement présent sur la terre. Il est en train de dire que je ne fais rien, que je n'ai vu le Père faire, je ne dis rien, que je n'ai entendu le Père dire. Et plus tard, il dit encore à ses disciples que celui qui demeure en moi est un avec moi. Et je pense que c'est peut-être ça qu'on n'arrive pas toujours à mettre en place dans notre vie, mais c'est cette notion de demeurer en Christ pour que ce qui sorte de nous, ben, soit ce que le Seigneur Jésus-Christ à déterminer, que nos actions en fait soient inspirées de l'Esprit de Dieu qui est en nous, et là on sera juste en train de comme faire voir le Père en fait, faire transparaître les œuvres du Père, et en cela on est un avec lui, parce que c'est ce qu'il nous a montré. Lui, il est venu, il a il y a un mot que je cherche comme l'étalage. C'est comme si tu fais voir, tu mets en valeur, c'est ça. Il a démontré ce que le Père, lui, en fait, était alors qu'il était sur la terre. Et c'est ça qui montrait son unité avec lui. Celui qui me voit, il a vu. Et nous aussi, en tant qu'enfants de Dieu, pour marcher dans cette unité-là, ben, on doit communier avec le Saint-Esprit. Et de cette communion, il va sortir des œuvres de Dieu à l'extérieur de nous. Et là aussi, on pourra démontrer cette unité avec Dieu.
2: C'est beau.
1: Frank, tu veux rentrer dans ta rubrique, en fait. Hein?
2: Frank, ouais, j'attends ça et après, je vais manger. Hallelujah!
1: T'as faim? Tu veux rentrer dans ta rubrique tout de suite, Frank?
2: Ah, on peut,
1: te connaissant,
2: ouais,
1: je pense que t'as de la matière. Hein? Allez,
2: je pense qu'on peut.
1: On va regarder. Ce n'est plus moi qui vis, c'est Christ qui vit en moi. Qu'est-ce que ça signifie? C'est parti pour la rubrique Réponse d'expert.
2: Ouais, Galates 2:20, c'est là qu'on trouve ce passage de Paul qui le dit. J'ai été crucifié avec Christ et si je vis, ce n'est plus moi qui vis, c'est Christ qui vit en moi. Ça, c'est peut-être, c'est un des plus grands, si c'est pas le plus grand des mystères qu'on peut essayer de comprendre. C'est tellement énorme, les amis, c'est tellement grand. Ce qu'on vient d'expliquer avec des faibles mots, on essaie d'expliquer ce que c'est, mais dans l'histoire de l'univers et de l'humanité, c'est Dieu, le créateur de tout, vient habiter en moi, en elle, des êtres imparfaits, faits en trois dimensions, esprit, âme et corps, mais qui, on est tellement tournés vers ce qui frappe l'œil, mais les réalités invisibles spirituelles sont tellement au-delà et plus fortes que ce qu'on peut voir. Une scientifique neurologique par rapport au cerveau, et en anglais on dit mind, the brain et le mind. C'est comme ton cerveau qui est physique, mais ta pensée, l'intérieur de ce qui fait que tu peux réfléchir, penser, etc. Tout c'est... En fait, c'est 99% de qui on est, c'est ça, en fait. Et c'est pas le corps. Le corps est juste une extension de ce qu'on lui fait faire. Mais nous, on est tellement rattachés vers ce qui est visible et sensoriel qu'on n'arrive pas à comprendre des réalités, des choses invisibles qui nous dépassent tellement largement. Ton âme est qui tu es. Tu vois quelqu'un dans un cercueil, tu dis, ah ben, tu touches, c'est froid. Il n'y a plus de vie.
1: Non,
2: c'est une coquille. C'était temporaire, passager. On prend soin du corps, mais la personne, on ne le voit pas, c'est comme invisible. C'était qui habitait ce corps. Et ça, on le sait, à la mort, l'âme et l'esprit s'en vont au ciel ou en enfer. Mais des choses invisibles, on n'arrive pas à comprendre à quel point c'est une réalité. Et quand on parle de tout ce que Aurélie disait, ou même dans le monde spirituel, on ne le voit pas. Mais la Bible dit qu'on est assis dans les lieux célestes en Jésus-Christ. C'est tellement énorme comme pensée qu'on n'arrive pas à la saisir pleinement, en fait, et de comprendre notre position dans laquelle on se trouve réellement, parce que toi, tu te vois pas assis dans les lieux célestes en Jésus-Christ, mais tu te vois sur ton vieux fauteuil de 25 ans, peut-être, qui est plein de poussière dans ta maison, et tu te dis, moi, je suis assis ici, en fait. Tu comprenez ce que je veux dire? Ouais. Et là, on parle de Christ qui vit en nous. Je sais pas si mon intro essaie de démontrer à quel point c'est fort, Evelyne.
3: C'est très bien.
2: Et à quel point c'est un mystère qu'on n'arrive pas à comprendre, en fait. On le comprend, mais de l'exprimer, c'est très complexe. Et il y en a qui vont vouloir tout rationaliser, mais tu ne peux pas avec Dieu. Il y a cette dimension de la foi qui est obligatoire. Sans la foi, c'est impossible de lui être agréable. Tu peux pas marcher avec Dieu sans la foi. Et tu ne peux pas comprendre ce que Dieu, en une fraction d'une seconde, a créé l'univers et le monde et les atomes qu'on ne voit pas, mais qu'on essaie encore de comprendre à quel point, depuis des millénaires, lui a juste parlé. Ça, c'est... Il est tellement grand, mais là, il choisit d'habiter en nous. Donc, quand tu comprends à quel point c'est comme un mystère et c'est quelque chose qui nous dépasse largement, j'essaie de l'exprimer avec mes petits faibles mots. Mais on va essayer de voir un peu ce que ça amène. Mm-hmm. Parce que c'est ça qu'on veut voir, en fait. C'est ça qu'on veut essayer de saisir, l'ampleur de tout ça. première des choses, même chose, on s'est familiarisé avec le fait, pour beaucoup, peut-être pas tous, mais pour beaucoup, on peut facilement se familiariser avec le fait qu'on est devenu le temple du Saint-Esprit. 1 Corinthiens 6, 19, ne savez-vous pas que votre corps est le temple du Saint-Esprit qui est en vous et que vous avez reçu de Dieu? Et ça continue, le passage dit, et que vous ne vous appartenez point à vous-même. Là, on s'appartient plus. Mm-hmm. C'est une notion de Christ qui vit en nous, on y arrive là. En fait, lorsque tu acceptes Jésus, tu reçois le pardon de tes péchés. Tu es tellement heureux, heureuse, parce que tu dis, j'ai été pardonné, je m'en vais au ciel, le jour où je vais mourir, c'est le ciel qui m'attend, la présence de Dieu. Mais ici, Paul est en train de dire, vous qui avez fait ce choix, vous ne vous appartenez plus. Vous êtes devenu le temple du Saint-Esprit, et maintenant, il y a un Seigneur au-dessus de vous, pas juste un sauveur, mais un Seigneur. Et il est tellement bon et grand qu'il a choisi de faire de vous son temple. Et là, ben, vous ne vous appartenez plus. C'est rendu l'Esprit de Dieu en nous. Les actes des apôtres vont dire l'Esprit de Jésus. C'est pour ça que Paul dit, c'est Christ qui vit en moi. C'est le Saint-Esprit qui vient et qui entre dans ton esprit et qui fait de toi un temple vivant. Tu es une pierre vivante. Tu es un membre du corps de Christ. Tout ça est rattaché à le fait d'être Christ en nous. Et là, on continue. Sa nature nous est communiquée alors que tu comprends que Christ vit en moi. J'ai la nature de Christ qui habite en moi. Et c'est ça qui fait partie, comme je l'ai dit, du mystère qui est tellement grand, de la nature divine, surnaturelle, parfaite de Dieu en toi. Mais là, tu dois apprendre à te soumettre à cette nature-là. Et c'est pour ça que quand Paul le dit, j'ai été crucifié avec Christ. Si je vis, ce n'est plus moi qui vis, c'est Christ qui vit en moi. Paul cherchait continuellement à ce que ce corps qui pour nous, et je pense que vous allez me comprendre les filles, on est tellement sensoriel aujourd'hui et tout est tourné vers nos petits trucs qui c'est rien ça. C'est, bon, on dit waouh, on est connecté. Je dis pas que c'est rien, mais vous comprenez, c'est un morceau, c'est un matériel. Je le lance par terre, il explose, c'est fini. Mais nous, on est des êtres spirituels. Mais on est tellement rattaché à tout ça que dans notre tête, notre corps, c'est 99% de qui on est. Et le vrai nous, on le met tellement de côté. Et en fait, alors que tu comprends que tu as un esprit dans lequel il y a le Saint-Esprit, Christ en toi, lui, il cherche à se manifester à travers de toi. Il cherche à ce que ton corps devienne simplement l'extension de Christ qui est en toi. Tu es les mains, les pieds de Jésus. C'est ça que ça veut dire. Il est en toi. Toi qui regardes, peut-être que tu as pas vécu la nouvelle naissance. Peut-être que tu connais pas Dieu personnellement. Tu m'entends, toi, tu dis c'est un fou. Parce que tu comprends pas ce que je suis en train de dire. Mais pour des centaines de millions et des milliards de personnes qui ont vécu sur cette terre, ils ont vécu ce que je suis en train de décrire. La nature divine de Jésus en nous, qui veut se manifester à travers de nos membres, mains, pieds, notre bouche. Tout ça, c'est Christ en nous qui veut se manifester, mais c'est là la difficulté, c'est qu'on n'arrive pas à le laisser. Mm-hmm. On n'arrive pas à le laisser parce qu'on se dit, j'ai ma volonté. Et Dieu te dit, oui, c'est vrai, je t'impose pas, mais soumets-toi à ce que moi je veux faire. Et c'est là, tu as la nature de Dieu qui est en toi, mais la soumission à Christ en nous, c'est quelque chose qui n'est pas simple. Et c'est pour ça que Paul parle de crucifier la chair avec ses désirs. C'est que ta chair a des désirs, mais Christ en toi, le Saint-Esprit, en a aussi. Et c'est cette soumission à Christ en nous qui fait que quand tu commences à le vivre, tu vis premièrement dans une paix parce que tu es en train de vivre dans la volonté de Dieu. La nature même de Dieu est en train de se manifester. C'est comme si c'est une lumière qui émane de plus en plus à l'intérieur de toi, de plus en plus que tu te soumets à ce que lui veut, de plus en plus ça émane. De plus en plus, mais en effet, il y a la paix qui va venir avec. Il y a une joie, même s'il y a des persécutions. Il y a un amour qui n'était pas là auparavant. Tout ça, c'est la répercussion de Christ en nous qui est manifestée. C'est tellement énorme, les amis. C'est tellement énorme. La puissance de Christ en nous, c'est ce qui a fait que T.L. Osborne, l'évangéliste que Dieu a utilisé puissamment, grandement sur la terre, il a eu la révélation à un moment donné parce que tu essayes, tu forces, tu pries pour un malade et c'est comme si le plus que tu forces, le plus qu'il va être guéri, le plus que tu grimaces, le plus que peut-être une goutte de la puissance de Dieu va sortir et à un moment donné, il le témoigne comme ça, il a compris et il a vu dans un autre prédicateur d'ailleurs une douceur, une soumission juste à les paroles de connaissance. Et il parlait, il disait ce qu'il entendait l'Esprit dire. Et c'était Christ qui se manifestait. Et là, il a fait, waouh! Il était convaincu que le plus fort qui criait, le plus les démons allaient fuir. C'est vrai, il le dit. Enfin, on a une notion tellement... Christ en nous, c'est la toute-puissance de Dieu qui est là. Éphésiens 3:20. Or, à celui qui peut faire par la puissance qui agit en nous, infiniment au-delà de tout ce que nous demandons ou pensons. Il peut faire au-delà de ce qu'on pense ou ce qu'on peut imaginer. Christ en nous, c'est la puissance de Dieu en nous. Et lorsque tu comprends que, en fait, c'est pas moi, Frank Poulin, mes mains, ma chair, quand je parle et je prêche et que je prêche sur une estrade devant un nombre de personnes, peu importe, en fait, c'est pas mes propres mots et moi qui les convainc de quelque chose. C'est Christ à travers de moi qui est en train de livrer un message. Je me soumets mon corps, ma bouche, mes pensées, je les soumets à ce que l'Esprit veut communiquer, veut dire. Et là, je suis en train de laisser Christ agir à travers de moi. C'est un tel privilège, une telle grâce de pouvoir parler de ces choses et de prendre conscience à quel point c'est grand et puissant. Donc ça, c'est la puissance de Dieu en nous qui agit à travers de nous. Cinquième chose, la pensée de Christ en nous. Christ en nous, en effet, dans le monde invisible, c'est une réalité. On va le voir après. Mais le fait que Christ habite en toi, comme Paul le dit, c'est la pensée de Christ en nous. Philippiens 2:5, ayez en vous les sentiments qui étaient en Jésus-Christ. Une autre version va dire, ayez en vous les pensées qui étaient en Jésus. Et ça, c'est la même chose. Tu as cette révélation que, en fait, je suis vraiment l'instrument entre les mains de Dieu. Ouais. Quand que la Bible dit, imposez les mains aux malades et les malades seront guéris. Quand la Bible dit, vous allez prendre autorité sur les mauvais esprits, vous allez chasser les démons. Un jour, mon père m'avait expliqué ça comme ça, je devais avoir à peu près 20 ans. Et toi, tu essaies de comprendre la notion d'autorité et de tout ça. Et à un moment donné, tes yeux s'ouvrent. On parle de des choses que vous connaissez, vous deux, Aurélie et Evelyne, mais pour beaucoup de personnes, cette révélation de Christ en nous, c'est comme mon père m'a dit, Frank, c'est pas compliqué. C'est quand tu poses ta main, c'est comme si c'est Jésus qui pose sa main. Mm-hmm. Et mes yeux ont fait, wow, j'essayais de comprendre la mécanique, le comment et le tout.
1: Et qu'avec ta tête, ça n'a pas de sens.
2: T'essaies de comprendre, mais là, c'est quand je pose ma main sur quelqu'un, oui, je relâche ma foi, je suis là, je suis présent, je crois dans les promesses de Dieu. Mais c'est Christ à travers de moi qui fait le miraculeux. Mm-hmm. C'est pas moi. C'est pas par ma force de quoi que ce soit, en fait. Et là, tu commences... Et pour tes pensées, c'est pareil. La pensée de Christ, elle peut comme ça émaner, surgir en toi. Et là, tu fais, waouh, la pensée de Christ peut être la mienne. Les sentiments qui sont en lui peuvent être les miens. 1 Corinthiens 2:16, or nous avons la pensée de Christ. Je prie que la pensée de Christ te soit communiquée. Je prie que dans cette saison de ta vie, tu entres dans cette grâce de la pensée de Christ qui est révélée. Tu as peut-être compris que tu es le temple du Saint-Esprit, mais là, on est en train de parler des choses sérieuses. Et je prie pour toi, ferme tes yeux si tu le peux en ce moment. Je prie que la pensée et les sentiments de Jésus soient révélés et soient manifestés à l'intérieur de toi. Toi qui es son enfant, qu'il aime tellement, je prie que cette pensée te soit communiquée. Et là,

0: que nous sommes enfants de Dieu. L'Esprit de Dieu témoigne à notre esprit. Il y a une communication qui se fait.
1: Ouais.
0: C'est dur de les dissocier comme on le fait. Me voici en train de faire des mouvements encore. De un...
2: Tu t'es moqué de moi, hein?
0: Non, mais en plus, j'ai dit au début, je vais faire des mouvements de fou un peu, et là, ils sont venus.
2: Et voilà!
0: Notre esprit et l'esprit de Dieu sont ensemble, et sont séparés, mais sont ensemble. Mm-hmm. L'esprit de Dieu communique à notre esprit qu'on est enfant de Dieu. Mm-hmm. Mais c'est la preuve que t'es un enfant de Dieu, et ça, c'est dans le monde invisible. Pense à ce passage. Christ en nous, parce que rappelez-vous de ce que j'ai dit au début, on est tellement sensoriel, mais le monde invisible est plus réel que le monde visible que nous on voit.
1: C'est vrai.
0: Et acte 19, 15, les mauvais esprits parlaient au fils de Sceva, aux sept fils, et dit, je connais Jésus et je sais qui est Paul, mais vous qui êtes-vous? Lorsque dans le monde invisible, quelqu'un vient pour prier, un serviteur, servante de Dieu, rempli de l'esprit, arrive à quelque part, et que dans le monde invisible, il y a quelque chose qui est pas normal, il y a des mauvais esprits, il y a quelque chose qui se passe, et quelqu'un commence, qui comprend Christ en moi, fait que j'ai cette autorité, son nom qui est au-dessus de tous les noms, j'arrive à quelque part et je commence à parler au nom de Jésus. Dans le monde invisible, ça se voit que Christ est en toi. C'est pas juste des belles paroles, c'est pas juste une réflexion que j'ai compris intellectuellement. Quand tu sais et que tu as expérimenté la puissance de Christ en toi, lorsque tu as ordonné à un mauvais esprit de lâcher prise, et que là, ça, bam, il y a quelque chose qui se passe dans le monde invisible, il se passe. Ça, c'est la réalité de Christ en nous, qui fait qu'on peut ordonner, et qu'on peut prendre autorité, et qu'on peut faire les œuvres de Jésus, parce que c'est lui qui est en nous, et qui travaille avec nous, et qui est tellement bon et grand, qui fait qu'on peut vivre ces réalités. Je prie que ça se révèle à chacun de nous de plus en plus.
2: Amen. Merci, Frank. Eh bien, toute une étude. C'était...
0: Cette semaine relationnelle. Parlons de doctrine un peu.
2: Il y a un peu de doctrine. Gloire à Dieu. Et ce genre d'émission porte vraiment du fruit dans la vie de ceux qui les suivent, et on rend grâce vraiment à Dieu pour ça. Il y a des révélations qui descendent, et je crois que vous avez reçu quelque chose. Et Flore de France, elle nous a écrit, elle est partenaire, et elle nous dit « J'ai découvert la chaîne MCI TV au début d'une saison tourmentée de ma vie, début 2025. » Ça fait pas si longtemps qu'elle nous suit. « Je prends la décision de devenir partenaire mensuel en cette année 2026 pour vous remercier et vous encourager dans ce que vous faites. Vos émissions sont tellement édifiantes et mon permise de faire naître en moi une soif de connaître notre Seigneur. J'ai pris conscience de la puissance du message, de l'évangile. Et je crois qu'après cette émission, elle aura pris conscience qu'elle fait un avec Christ.
0: Alléluia.
2: Vos enseignements me font grandir dans ma foi jour après jour. Merci Flore pour ce commentaire qui nous encourage énormément. On rend grâce à Dieu et c'est ce qu'on veut, c'est que peu à peu, il y a eu des révélations au fur et à mesure des émissions, que ce soit au niveau, oui, de notre caractère, au niveau de nos relations, mais aussi au niveau doctrinal, de la compréhension de qui on est en Jésus-Christ. Ce sont des choses qui sont essentielles et c'est ce qui est sur notre cœur. Alors un grand merci à vous, Flore, pour votre soutien et merci à toute la grande famille des partenaires. Et en terminant, si vous nous suivez sur YouTube et que vous n'êtes pas encore abonné à la chaîne, je vais vous inviter à le faire, vous activer la cloche, ça vous permet de recevoir les notifications pour rien manquer. Je peux vous dire qu'il y a du contenu sur YouTube. Vous avez de quoi faire tous les jours. Il y a quelque chose qui sort. Alors, on vous encourage. Et puis, vous pouvez bien sûr commenter nos émissions, liker également. Ça nous fait toujours plaisir de voir que les émissions vous bénissent, vous touchent et les fruits que ça peut porter dans vos vies.
0: J'ai l'estomac qui fait du bruit. Il faut aller manger.
2: Et Frank a faim. Eh bien, demain, on va parler de ces petites choses comme l'appétit et la gourmandise qui nous éloignent de Dieu. On va voir que ce sont des choses qui peuvent être anodines mais qui peuvent avoir de grandes conséquences. Allez, à demain. Bon appétit si vous allez manger vous aussi et bonjour chez vous.

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1: On va maintenant accueillir Niki. Niki qui travaille pour les GBU à Nanterre. Et en attendant que Niki s'installe, on en profite pour vous présenter les groupes locaux qui se retrouvent chaque semaine pour discuter autour de la Bible. Il en existe dans plein de facs en France. Et si vous voulez retrouver la plus proche, le groupe le plus proche de chez vous, vous pouvez aller sur gbu.fr. L'objectif de ces groupes, c'est d'accueillir toutes les visions du monde, on pourrait dire, toutes les cultures, toutes les religions, et de discuter d'un texte biblique avec justement toutes ces visions-là.
2: Avec un animateur qui prépare des questions et voilà, qui nous fait réfléchir. Donc c'est fait pour tout le monde, par les étudiants, pour les étudiants, comme on dit souvent. Voilà. Du coup, sur le site, il y a une carte, donc vous pouvez aller voir et puis vous situer. Il y a normalement les coordonnées des différents responsables aussi qui peuvent être joignables. Vous pouvez juste poser la question, quand est-ce qu'ils se réunissent, etc. Et normalement, c'est toutes les semaines. Mais donc, je vois qu'on accueille Niki sous les applaudissements de la foule. Bonsoir, Niki.
3: Bonsoir, Niki. Bonsoir, vous deux.
2: Tu vas ce soir nous présenter ce que dit la Bible au sujet des addictions. Et donc, on va t'écouter dans ta chronique.
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3: Bonsoir encore à vous deux et à tout le monde qui nous suit sur le live. Je voulais commencer par des questions pour lancer la discussion, même si ça a été déjà évoqué tout à l'heure, mais juste pour rafraîchir la mémoire. Quelle définition est-ce que vous donneriez à l'addiction? Est-ce que c'est quelque chose que je fais ou quelque chose que j'ai, à votre avis?
1: Franchement, je pense que je suis incapable de dire si c'est... Je pense qu'il y a un peu une notion des deux. Mais je crois que je serais incapable de dire si c'est plus l'un que l'autre. Je ne sais pas si toi, tu as un...
2: Oui, je suis assez d'accord. En fait, c'est à la fois quelque chose qu'on peut faire matériellement, genre on commet une action, mais c'est aussi quelque chose qui est un peu qui nous a. Donc,
3: Qui nous tient.
2: Oui, c'est ça. J'aurais dit. Du coup, il y a une dualité. C'est une bonne question, oui.
3: OK. En fait, ces questions génèrent beaucoup de discussions et de débats. Dans le monde psychologique. Et selon le site du ministère de la Santé, l'addiction est définie comme l'impossibilité répétée de contrôler un comportement et la poursuite de ce comportement en dépit de la connaissance des conséquences négatives. Et le diagnostic de l'addiction repose sur des critères bien définis, par exemple la perte de contrôle de soi ou l'interférence de la consommation sur les activités scolaires ou professionnelles, comme exemple. Et puis la question de « je fais » versus « j'ai », je la pose car dans la définition du terme même, il y a toujours une tension entre les idées de responsabilité, l'addict, je fais une addiction, et l'idée de c'est plutôt comme une maladie. J'ai une addiction comme j'ai un virus et c'est hors de mon contrôle. Et le titre de ce podcast joue bien entre ces deux idées. Il y a la première partie, promis, demain j'arrête. Et il y a le présupposé qu'il y a la capacité d'arrêter. Et puis la deuxième partie, oh addiction quand tu me tiens. Le présupposé derrière, c'est que l'addict est sous l'emprise de son addiction. Et selon les témoignages des addicts, et moi-même, de mon expérience personnelle en luttant contre mes tendances addictives, les addicts ressentent bien ces deux tensions. Il y a de la culpabilité profonde, car ils ont des moments de clarté et d'intention ferme de changer. Mais juste quelques jours ou même quelques heures après, ils se retrouvent dans le même comportement, malgré la ferme intention au début. Puis, au fur et à mesure, il y a le ressenti grandissant que c'est comme si ce n'est même plus moi qui décide, mais c'est l'alcool ou c'est la pornographie ou c'est la nicotine qui décide pour moi. Et à mon avis, c'est ici où le point de vue biblique arrive à expliquer d'une manière cohérente et compatissante ces deux ressentis de l'addict. Les côtés « je fais » et « j'ai » sont deux points, je dirais, sur le même schéma. Donc, on va lire un passage tiré de Proverbe 7 à partir du verset 6. Est-ce que Stan, tu veux bien lire, s'il te plaît?
2: Volontiers. Alors que j'étais à la fenêtre de ma maison et que je regardais à travers mon treillis, j'ai vu parmi ceux qui manquent d'expérience. J'ai remarqué parmi les jeunes gens un garçon dépourvu de bon sens. Il passait dans la rue, près de l'angle où se tenait une de ses femmes, et il prenait le chemin de sa maison. C'était au crépuscule, en fin de journée, au moment où viennent la nuit et l'obscurité. La femme est venue à sa rencontre, habillée comme une prostituée, la ruse dans le cœur. Elle était bruyante et sans pudeur. Ses pieds ne tenaient pas en place chez elle, tantôt dans la rue, tantôt sur les places. À tous les carrefours, elle était aux aguets. Elle l'a agrippé et embrassé, et d'un air effronté, elle lui a dit « Je devais un sacrifice de communion, aujourd'hui j'ai accompli mes vœux. » Voilà pourquoi je suis sorti à ta rencontre pour te chercher, et je t'ai trouvé. J'ai orné mon divan de couverture, de tissu en lin d'Égypte. J'ai parfumé mon lit de myrrhe, d'aloès et de cinnamon. Viens, enivrons-vous, viens, enivrons-nous d'amour jusqu'au matin, livrons-nous aux jouissances de la passion. En effet, mon mari n'est pas à la maison, il est parti pour un voyage lointain. Et il a pris la bourse avec lui, il ne reviendra à la maison qu'à la pleine lune. Elle l'a attiré à force de persuasion, elle l'a séduit par la flatterie de ses lèvres. Il s'est tout à coup mis à la suivre, pareil au bœuf qui va à la boucherie, au fou qu'on attache pour le corriger. Jusqu'à ce qu'une flèche lui transperce le foie. Il était pareil à l'oiseau qui se précipite dans un piège sans savoir que c'est au prix de sa vie. Et versets 26 et 27. En effet, elle, la femme, a fait beaucoup de victimes. Ils sont nombreux, tous ceux qu'elle a détruits. Sa maison, c'est le chemin du séjour des morts qui descend vers les chambres de la mort.
3: Ok, avec ce passage, on a une métaphore qui ressemble à l'expérience d'un addict. L'histoire de ce jeune homme paraît commencer avec, on pourrait même dire, de la naïveté. Il est juste en train de marcher, de se promener, mais on voit quand même de la conscience de l'intentionnalité dans ses pas. Déjà, c'était en fin de journée, au crépuscule, le moment où viennent la nuit et l'obscurité, dit le texte. Bon, on comprend tout de suite que ce n'était pas le bon moment pour faire une balade. En plus, on voit ce garçon prendre la direction vers un endroit particulier, la maison où habite une femme séductrice. Et plus souvent, la descente vers l'addiction est justement ça. Une descente au lieu d'un grand saut de voilà, et hop, je suis addict. Et dans les versets 8 à 9, il n'y a pas encore d'acte flagrant, mais plutôt une attitude simple de laisser aller et une insensibilité à ce qui pourrait être dangereux. Il fait nuit, la femme est connue comme une séductrice, où elle habite est connue. Mais dans la tête de notre jeune homme, il s'est convaincu, bon, c'est pas si grave, je vais juste passer par sa maison. Dans les versets 13 à 21, le garçon se laisse complètement aller. À aucun moment pendant la séduction, il dit non, il ne part pas. C'est la femme, l'objet de l'addiction, qui parle et qui commence à dominer. Le silence de l'homme dans le texte est parlant, je dirais. Pourquoi il ne dit pas non? Qu'est-ce qui lui fait continuer? À mon avis, c'est parce qu'il y a du plaisir pour lui quand même dans le jeu. Dans les versets 16 à 18, la femme présente la situation comme quelque chose d'extrêmement plaisant. Son descriptif de l'ambiance chez elle, un divan orné, tissu du luxe, parfum, elle parle de l'amour, jouissance et passion. Et il évoque le fait que c'est sans conséquence ce qu'on va faire. Quand elle dit « mon mari n'est pas à la maison, il est parti loin », en gros, personne ne va savoir ce qu'on va faire. Et c'est ici où une définition de l'addiction comme purement une maladie est, à mon avis, un peu restreinte. L'expérience addictive n'est pas à 100% comme un virus qui envahit notre corps. Dans le cas d'un virus, si tu le chopes, tu ne le veux pas normalement. Et tu seras complètement content de t'en débarrasser. Il n'y a pas d'avantage pour toi de l'avoir. Mais les témoignages des accros ne sont pas forcément comme ça. Malgré tout le misère associé, comme on a entendu aussi lors des témoignages de Paul et Alice, il y a quand même une récompense un avantage ressenti par moi, l'addict, qui me motive à céder, qui me motive à continuer à dire oui au lieu de dire non à la substance ou à l'action. Je continue à dire oui parce que l'addiction me procure, même pour quelques moments, même pour quelques secondes, du plaisir physique, du réconfort émotionnel, un moyen d'oublier une expérience douloureuse, de l'amour pour Alice, de l'approbation des autres pour Paul. C'est pour ça que je fais des choix pour poursuivre l'addiction, car j'apprends à aimer mon drogue. Comme dans le texte, le garçon apprend à aimer et à être obsédé par la femme. Mais à la fin du passage, on voit comment l'addiction est une sorte de... C'est un peu hard de dire, mais c'est comme une sorte d'esclavage volontaire. Elle commence par des actes conscients qui semblent être sans conséquences. Mais à partir du verset 22, le jeune homme est présenté comme un bœuf sur le chemin pour être abattu, un oiseau piégé sans savoir que c'est au prix de sa vie. Et là, on peut facilement imaginer que le garçon ressent déjà impuissant, complètement impuissant pour lâcher prise. Et en tant qu'accro, on peut ressentir le grand désir de ne plus être accro. On veut arrêter la pornographie, on veut arrêter le scrolling sans réflexion, mais on n'y arrive plus. Pourquoi? Car selon la Bible, le mal ou le péché, c'est un mot que la Bible utilise, le mal est non seulement un acte conscient, mais dans son sommet, il est également une puissance qui veut nous maîtriser et qui finit par nous victimiser, par nous envahir même. En gros, la descente dans l'addiction finit exactement comme une maladie. Et dans un autre passage biblique, tiré de Ésaïe, je vais citer un petit passage, où le peuple de Dieu est décrit comme une nation chargée de fautes, mais en même temps, je vais lire, « Vous multipliez vos révoltes, la tête entière est malade et tout le cœur est souffrant. De la plante des pieds jusqu'à la tête, rien n'est en bon état. Ce ne sont que blessures, contusions et plaies vives qui n'ont été ni pansées, ni bandées, ni désinfectées. » C'est une image très, très vive. Et ici, on a le portrait de quelqu'un tenu responsable de ses actions, mais en même temps qui en souffre, comme une maladie extrême. Alors, ces deux sentiments que l'accro ressent, « Promis, demain j'arrête » et « Oh, addiction, tu me tiens », on voit comment la Bible explique les deux. Mais quelle réponse est-ce qu'on peut offrir à cette situation misérable? Plus tard, dans le même livre que je viens de citer, Ésaïe, vient un passage qui, à mon avis, sert comme point de contact. Je vais le lire. Ésaïe 53:5. Mais lui, il était blessé à cause de nos transgressions, brisé à cause de nos fautes. La punition qui nous donne la paix est tombée sur lui, et c'est par ses blessures que nous sommes guéris. C'est qui le « lui » mentionné au début? C'est Jésus qui, par sa mort sur la croix et sa résurrection après, avec cet acte miraculeux, il a brisé cette emprise du mal et de la mort sur nous, les humains, avec nos tendances addictives. C'est ce que les chrétiens appellent l'évangile, un mot qui veut dire littéralement une bonne nouvelle. Et pour moi, l'addict, la bonne nouvelle, c'est qu'il y a de l'aide externe pour mon cœur malade avec ses désirs qui me sont hors contrôle. Jésus peut carrément me donner un nouveau cœur. Et dans ce nouveau cœur, il met de nouveaux désirs, il met de meilleurs désirs, notamment de le connaître, lui qui se présente comme la source d'une vie saine et libre. Avec cette nouvelle motivation, je suis aussi rendu capable de lutter, de dire non à la tentation, parce qu'il y a maintenant Jésus à poursuivre. Si avant, la meilleure chose dans la vie de l'addict, c'était l'alcool, c'était la pornographie, c'était l'exercice, parce que ça satisfaisait en moi un besoin plus profond. Maintenant, il y a quelque chose d'infiniment mieux à désirer, Dieu lui-même. Et ça semble être de grandes déclarations, tout ça, je peux imaginer, pour certains. Mais voilà, c'est pour ça que c'est une bonne nouvelle, parce que c'est presque incroyablement surhumainement bon. On dit souvent, c'est trop beau pour être vrai, c'est trop simple pour être vrai. Mais c'est parce que c'est divin, c'est un cadeau divin, cette guérison, c'est pour ça que c'est trop beau. Que Dieu soit cette satisfaction, ce réconfort, cet amour, ce pardon que je cherche dans la vie. Tout ce que je peux vous dire, moi, Nikki, qui lutte toujours contre mes propres tendances addictives, moi je dis oui, c'est vrai. De mon expérience, Dieu est vraiment tout ça et il est digne d'être cru. Moi, mon propre arme contre l'addiction, c'est une vie avec Dieu car il est vraiment mieux. Voilà.
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1: Merci beaucoup, Niki,
2: ouais,
1: pour cet éclairage biblique. Tu as beaucoup parlé du coup de l'aspect victime-responsable, enfin la tension en tout cas entre les deux, et ça m'a beaucoup fait penser à un podcast que j'ai écouté pour préparer justement cet épisode-là, qui est un podcast qui s'appelle Les Lueurs, et c'est une interview de la chanteuse Rose, qui est anciennement addict à différentes choses, mais je vous laisserai écouter si vous avez envie d'en savoir plus. Mais en gros, elle dit, elle a une phrase qui m'a pas mal marquée. Je suis pas coupable de ma maladie, mais je suis responsable de mon rétablissement. Et donc, on voit vraiment encore une fois cette tension entre les deux. Et ouais. Merci beaucoup. Ouais. Est-ce que finalement, Stan, avec tous ces nouveaux éléments, qu'est-ce que ça a apporté à ta réflexion sur les addictions?
2: Ah, c'est hyper intéressant parce que je ne m'étais pas forcément rendu compte, et donc ça m'aide à approfondir un peu ce point de cette dualité et cette tension entre le fait qu'on est victime de son addiction, mais il ne faut pas s'en complaindre ou seulement se contenter de ça en disant « puisque je suis victime, bah, c'est inguérissable » ou « c'est comme ça », parce qu'on a aussi notre part de responsabilité. Mais c'était hyper intéressant comment c'était amené, parce que ce n'est pas une part de responsabilité où je me sens culpabilisé, enfin ce n'est pas culpabilisant. En tout cas, ce que Dieu propose, c'est plutôt, comme tu l'as dit, avant de commencer la chronique, tu avais annoncé la couleur et c'est compatissant. Et ça, ça fait beaucoup du bien de se dire qu'on peut prendre part dans cette lutte, mais qu'on n'est pas tout seul et qu'on n'a pas forcément une charge écrasante, aussi parce qu'on a ce virus qu'on aimerait bien ne plus avoir. Ouais. Est-ce que toi, il y a des choses qui t'ont marqué aussi, même avec les témoignages avec...
1: Ouais. Moi, il y a un truc qui m'a bien fait réfléchir avec les témoignages, et tu le soulèves aussi, toi, dans ta chronique, c'est le fait qu'il y a un comportement problématique, et l'idée, c'est pas juste d'enlever ce comportement, mais c'est de le remplacer à un comportement ou une consommation, mais c'est de le remplacer par quelque chose de mieux, et pas juste par quelque chose. Et je trouve que ça... Enfin, ouais, moi, ça me donne sujet à réfléchir, en tout cas.
3: Cool.
1: Et on espère que ça vous donne aussi à vous plein de nouveaux sujets de réflexion. Parce qu'on a justement constaté que les addictions, c'était pas que l'alcool, c'était pas que le sexe, c'était pas que la drogue. Mais ça concerne plein de choses. Et est-ce que finalement, on serait pas un peu tous à avoir des tendances à l'addiction?
2: Ouais.
1: Je pose cette question.
3: Point de réflexion.
1: Des annonces, peut-être.
2: Peut-être. Hein. merci ouais, pour cette bonne question de réflexion. On a un prochain épisode qui va sortir pour Le Comptoir. Donc, le 15 octobre, il va y avoir un podcast un peu spécial, puisque c'est un feat avec un autre podcast qui s'appelle Nos 2 centimes. Et le thème, ça va être les situationships. Là, j'en dis pas plus pour vous laisser aller l'écouter quand il sortira. Et puis après, si vous êtes à Paris, il y a les forums Veritas qui permettent de dialoguer sur plein de thèmes et qui organisent une sorte de conférence, de débat. Et là, la prochaine fois, c'est sur le thème le mystère de la foi. Que signifie avoir la foi? Est-ce que c'est un don ou une illusion? Et donc, les intervenants, c'est Eric Emmanuel Schmitt, c'est un écrivain. Et puis, il y a aussi le pasteur et youtubeur Thomas Audap. Voilà. Et donc, pour les infos pratiques, ça a lieu le 1er octobre à 19h30. Voilà, il y a une chaîne YouTube Forum Veritas France si vous voulez aller avoir plus d'informations et regarder aussi un peu ce qu'ils font, puisqu'ils mettent des vidéos. Voilà. Et puis, en parlant de chaîne YouTube, vous pouvez aussi vous abonner à la chaîne YouTube que vous êtes en train de regarder, sur lesquelles on publie nos épisodes à chaque fois qu'ils sortent. 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Et puis, pour avoir un peu les backstage avec notre super équipe com, ou des infos un peu en avance, ou voilà, vous pouvez suivre aussi le compte Instagram, Le Comptoir GBU.
1: En tout cas, on aimerait remercier toutes les personnes qui ont participé à la réalisation de cet épisode, que ce soit devant la caméra, mais il y a aussi plein de monde derrière la caméra. Et on fait aussi un clin d'œil au restaurant qui nous a prêté quelques éléments de la décoration.
2: Donc, c'est magnifique table.
1: Voilà. Merci à vous de nous avoir suivis et on vous dit bonne soirée et on vous laisse avec la musique de fin qui est une production de Laurie que vous connaissez peut-être parce qu'elle a été animatrice pendant longtemps sur ce podcast. Bonne écoute.

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1: Aujourd'hui, dans ma recherche de sagesse quotidienne, je vous partage une nouvelle révolutionnaire et pourtant tellement simple que vous n'allez pas y croire. Vous êtes prêts ? La voici. Vous avez de la valeur. Si, si, je vous jure. Et j'espère que d'ici la fin de cette chronique, vous en serez pleinement convaincus et que cela changera votre vie. Vous avez de la valeur. Le mois dernier, dans le cadre de mon travail, j'ai eu l'occasion de participer à l'organisation d'un événement. Le genre d'événement où tout est à créer de toutes pièces. Du programme au buffet, en passant par la liste d'invités et avec en plus toute la logistique des trajets, des horaires et de la répartition des tâches. Alors, quand on aime son travail et son équipe, c'est toujours une joie de se retrouver pour plancher ensemble sur un projet commun. Et quand en plus cela permet de voyager un peu, de découvrir de nouveaux horizons et de nouvelles personnes, c'est tout bénef. Mais même quand sur le papier tout est parfait, eh bien, il y a aussi un côté un peu plus complexe. Parce que quand on met des êtres humains ensemble, chacun avec ses propres idées et sa propre histoire, chacun avec sa personnalité et ce mélange de dons uniques qui rend la personne, eh ben, unique, il y a toujours au moins un moment qui fait des étincelles. Et je suis sûre que vous voyez de quoi je parle, hein, c'est le cas au travail, à l'école, dans la famille, bref, dans chaque petite portion d'humanité. Dans un groupe, c'est parfois difficile de prendre, voire de trouver sa place. On peut avoir tendance à vouloir se démarquer, redoubler de paroles et de gestes pour se sentir exister, chercher à légitimer son rôle et montrer que l'on sert à quelque chose. Ça vous arrive aussi ? C'est pas que moi alors. Oui, dans un groupe, toutes les dynamiques individuelles forment une dynamique de groupe qui ressemble à une sorte de chorégraphie relationnelle. Alors c'est beau à voir, mais certains mouvements semblent demander un peu plus d'efforts et des fois, ben, l'effort, ça fait mal. Enfin, la métaphore de la danse, c'est juste pour dire poétiquement que les relations humaines, c'est pas facile. Et ça, je m'en suis rappelée pendant ce fameux événement du mois dernier, celui que l'on a créé de toutes pièces. Mais je me suis aussi rappelée ceci. Notre identité, elle, n'est pas à créer de toutes pièces. Vous et moi, en tant qu'êtres humains, tout simplement, nous avons une valeur immense. Nous n'avons rien à faire, ni à prouver, nous n'avons pas à la légitimer, c'est tout bonnement la vérité. Nous avons une valeur immense. Comment je le sais, vous me direz, je ne vous connais même pas, je vous ai pas rencontré. Oui, vous là qui m'écoutez, vous vous appelez peut-être Pierre, Paul, Jacqueline, Guillaume ou Marie-Julie. Je peux dire avec pleine assurance, sans vous avoir rencontré, vous êtes une personne précieuse et d'infinie valeur. Alors cette assurance, je la puise dans ma foi chrétienne qui m'apprend que les femmes et les hommes ont été créés à l'image de Dieu. Et comme un artiste laisse sa patte sur son œuvre d'art, cette origine divine nous donne notre dignité. Et c'est ce qui me rappelle que, de un, je n'ai pas besoin de me démener pour décrocher ma valeur dans mes accomplissements et mes succès, et de deux, si je n'accomplis rien du tout et que j'échoue, j'ai toujours autant de valeur en tant que personne. Parce que je suis, nous sommes, créés à l'image de Dieu. Et vous, qu'est-ce que votre vision du monde vous dit de votre identité ? Est-ce que vous pouvez y puiser la certitude que vous êtes une personne profondément, inconditionnellement, véritablement précieuse ?
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0: Voici sa parole pour aujourd'hui.
1: Samedi 6 juin, l'atelier divin. Les cieux racontent la gloire de Dieu. Psaume chapitre 19, verset 1er. Lorsque David a dit « Les cieux racontent la gloire de Dieu », il voulait dire « Si vous prenez une minute pour visiter l'atelier céleste de Dieu, vous vous rendrez davantage compte de son génie et votre foi en lui ira en augmentant. » Considérez le soleil. Chaque mètre carré du soleil irradie 130 000 chevaux d'énergie. Et notre soleil n'est qu'une étoile parmi plus de 100 milliards d'autres de la Voie lactée. Si l'une d'elles bougeait, ne serait-ce que de 2 degrés sans permission divine, ce serait une catastrophe pour nous tous. Considérez la Terre. Elle pèse 10 000 milliards de milliards de tonnes, 10 puissance 20. Et son angle d'inclinaison est exactement de 23 degrés, ni plus ni moins. Un seul degré de décalage et les saisons, telles que nous les connaissons, disparaîtraient et nous serions tous noyés par une fonte gigantesque des glaces polaires. Vous êtes l'un des passagers d'une navette spatiale qui voyage plus vite que la vitesse du son depuis des milliers d'années, sans jamais tomber en panne, ni exploser, ni sortir de son orbite. Pensez un peu au génie qui a créé tout ça. Ésaïe 40, 26. Maintenant, quelques questions. La première, si Dieu est capable de placer chaque étoile à sa place, ne pensez-vous pas qu'il est capable de vous montrer où est votre place? La deuxième, s'il est capable d'enflammer le soleil, n'est-il pas capable d'éclairer votre chemin? Troisième question, s'il est capable de garder en suspension dans le vide cette incroyable planète Terre, Job 6, 27, avez-vous un problème pour lequel il n'aurait pas déjà trouvé une solution? Non, aujourd'hui, il est en train de vous taper sur l'épaule pour vous dire « Laisse-moi ça, je m'en occuperai à ta place. »
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0: moi, l'église, c'est ça. Souvent, les gens, ils ont une idée de un bâtiment, une chapelle, une cathédrale. Mais le mot église, en grec, c'est ecclesia, qui veut dire assemblée de personnes. Quand les gens disaient qu'ils allaient à l'église, en fait, ils disaient, on va se retrouver entre nous. Regardez comme ils sont beaux. Les différentes cultures, les différentes générations, les différents métiers. Il n'y a que dans l'église qu'on peut trouver une telle diversité. En fait, l'église, c'est une famille. Avec toutes les difficultés qu'elle peut avoir, mais aussi toutes ses joies et ses victoires. Je pense qu'il faut déconstruire l'idée culturelle qu'on a de ce qu'est une église. C'est principalement une famille.
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2: Car c'est la vie pour ceux qui les trouvent, c'est la santé pour tout leur corps. Proverbe 4, verset 22. N'avez-vous jamais entendu « tous nos vœux et surtout la santé » En effet, qui ne désire pas être en bonne santé? Parmi les nombreux fléaux qui tourmentent l'humanité, il y en a deux que beaucoup redoutent particulièrement. La mort et la maladie. Alors que j'étais à l'école primaire, j'ai commencé à entendre parler du cancer. Il me semblait que tout le monde avait le cancer. Cette maladie mystérieuse, invisible, mais surtout tueuse. La médecine fait des progrès constants pour combattre la maladie, mais elle n'arrive pas à trouver un remède efficace à 100%. Dieu a la hardiesse de déclarer que sa parole donne 100% de résultats, car il est le Dieu qui guérit toutes nos maladies. La sagesse de Dieu nous donne des principes d'hygiène de vie afin de vivre en bonne santé. Bannir l'amertume, Hébreux 12, verset 15. Vivre dans la joie, Proverbe 17, verset 22. Et le repos, Lévitique 16, verset 31. Honorer ses parents, Exode 20, verset 12. Et marcher par la foi, Matthieu 6, verset 27, etc. Je vous invite à méditer sur ces points. En le faisant, votre mentalité sera transformée, particulièrement si vous êtes constamment inquiet à cause de toutes les maladies possibles que vous ou vos proches pourraient attraper. Certaines personnes, et malheureusement des croyants, sont des encyclopédies de maladies. Au moindre éternuement, c'est la peste du 21e siècle qui sévit. À la moindre égratignure, c'est la gangrène qui guette. Si vous voulez expérimenter la santé divine, arrêtez de passer votre temps sur les forums de maladies en tout genre et commencez à fixer vos yeux sur la vie, car notre foi n'a pas d'autre source que la parole de Dieu. Je déclare, ta puissante parole donne vie à tout mon corps. Je marcherai dans la santé divine tous les jours de ma vie.
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sur Jésus-Christ. Non, Dieu n'a jamais dit qu'avec lui il n'y a plus de problème. Non, il a simplement dit qu'il veille sur moi et qu'il m'aime. Et qu'ici-bas demeure la souffrance et l'errance. Mais que ce n'est pas ici mais là, ok, notre demeure et notre espérance. Alors oui, je vis des moments difficiles, que ce soit la maladie ou le déficit, les embrouilles, les problèmes qui durent à vie. Car la mort d'un proche, c'est toujours dur à vivre. Seigneur, tu te révèles dans ma faiblesse.

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1: Quand on creuse un petit peu, on s'aperçoit que beaucoup de personnes aspirent à une parole autre. Je vais prendre un exemple. La question de la souffrance psychique des femmes qui avortent. Sujet absolument tabou jusqu'à présent. Cela fait pourtant des années que des chrétiens, à travers des ONG, sans juger, accompagnent des personnes qui ont eu recours à un avortement. Eh bien, cette question de la souffrance psychique, voilà une question très importante, complètement tabou, et qui commence à arriver sur la place publique. Les chrétiens l'ont portée. Elle les dépasse, ils ne la portent pas pour eux, ils ne la portent pas de manière idéologique. Certains, évidemment, font de ces questions-là une idéologie, mais je crois qu'ils ont tort. Eh bien, on s'aperçoit qu'à partir de cette préoccupation des chrétiens, petit à petit, il peut y avoir une prise de conscience de l'opinion publique.
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0: Vous avez dit être comme Saint Thomas ? Quand un fait, une chose, dépasse l'entendement et ne semble pas croyable, on peut se référer à ce disciple du Christ, Thomas, qui, faute d'avoir vu lui-même Jésus ressuscité, a mis en doute la parole de ses confrères apôtres et formula le désir de toucher les stigmates du supplicié. L'entendant, Jésus est venu à lui en Jean 20, verset 27, puis il dit à Thomas, « Avance ici ton doigt et regarde mes mains, avance aussi ta main et mets-la dans mon côté, et ne sois pas incrédule, mais crois. » Thomas se prosterne et Jésus ajoute au verset 29 « Parce que tu m'as vu, tu as cru, heureux ceux qui n'ont pas vu et ont cru ». L'épisode est également à l'origine de l'expression « Il faut le voir pour le croire ». Extrait du livre « Expression biblique expliquée » de Paul Desallemands et Yves Stalloni, paru aux éditions Chêne.
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1: Bonjour et bienvenue à notre émission C'est possible. Aujourd'hui, nous avons un invité qui va nous parler de son expérience de la prison à la liberté. Alors, je voudrais que tu puisses te présenter.
2: Bonjour, je m'appelle Stéphane Gaba. J'ai fréquenté le milieu du banditisme et j'ai rencontré beaucoup d'épreuves dans ma vie. Et un jour, en prison, dans ma cellule, au téléphone, j'ai rencontré le Seigneur.
1: Je suppose que c'est pas évident, hein, en milieu carcéral, lorsqu'on est en prison, de faire face à ces situations-là, mais il faut croire que dans ces moments difficiles, il y a eu une lumière d'espoir qui a résonné à ton cœur. Est-ce que tu peux nous en parler un peu plus ?
2: Oui, bien sûr. J'ai recherché le Seigneur pendant énormément d'années, puisque j'ai été attristé par beaucoup de grosses épreuves dans ma vie, plus difficiles que la prison. Et donc, j'étais vraiment enfermé dans mon cœur. Et un jour, le Seigneur s'est fait connaître à moi. Je me suis approché du Seigneur. Et un jour, au téléphone, donc un pasteur me faisait écouter une réunion. Il a prêché sur l'homme de Guevara et la croix. Et j'ai accepté le Seigneur ce jour-là.
1: Stéphane, je voudrais rebondir sur ce que tu es en train de nous partager. En fait, il y avait plus qu'une prison physique, il y avait plus que des murs, mais c'est comme si qu'à l'intérieur de toi-même, tu étais déjà emprisonné, avant même d'être dans ce lieu, dans ce milieu-là.
2: Moi, j'ai été vraiment emprisonné en moi, hein, dans mon cœur, à l'âge de 9-10 ans. Donc, par des circonstances de ma vie que j'ai apprises. Et ces circonstances ont dit que dès mon adolescence, j'ai été en prison. Une prison dans le monde carrément, hein, et ce qui fait que pendant toutes ces années j'ai vécu pour une reconnaissance de moi-même. Je cherchais à être reconnu moi, pas Stéphane qu'on connaît maintenant. Voilà, c'est moi. Je voulais qu'on dise tiens, c'est Stéphane. Par rapport à ces situations très douloureuses que j'ai rencontrées dans ma vie, qui sont que à 9 ans, à l'âge de 9 ans, j'ai su que ma mère n'était pas ma mère, donc j'ai été élevé par ma tante, et ce qui fait que j'ai su que ma véritable mère était la sœur de ma tante, qu'elle avait eu un enfant avec son mari.
1: Oui, je comprends, c'est tellement de choc pour un enfant. Et je suppose que ça a aussi entraîné beaucoup de haine, de colère, de révolte dans ton cœur. On n'est pas là pour se juger, bien entendu, oui. Mais c'est aussi pour comprendre le parcours de quelqu'un qui essaye de se faire un nom, qui est révolté et qui malheureusement se retrouve dans une situation qui est pire que la première. Parce que c'est vraiment le résultat malheureusement du péché.
2: Exact.
1: Et oui. C'est ce que tu as expérimenté, je pense aussi au niveau de la libération, parce que quand on parle de libération, surtout quand on est en prison, on s'imagine que c'est juste le jour de sortie. Mais je crois que la libération, tu l'as vécu même alors que tu étais en prison. Tu l'as vécu à l'intérieur de ta vie. Et c'est ce témoignage-là, c'est cette expérience-là que je voudrais que tu puisses nous détailler en quelques mots.
2: Donc moi, en prison, j'avais une très grosse crainte, c'est que mes trois fils suivent le même parcours que moi. Et quand le Seigneur, donc j'ai rencontré le Seigneur, et ce qui fait qu'ensuite, quand j'ai vraiment rencontré le Seigneur, mes enfants, j'avais un fils qui lui aussi s'approchait du Seigneur, et après les deux autres ont suivi. Et donc, voilà, comme la parole de Dieu nous dit Je te sauverai, toi et les tiens. J'ai connu vraiment cette chose-là.
1: Ouais, il faut croire que la bénédiction a eu un impact sur toute la famille, non seulement toi, et même là, justement, où il était sujet de crainte, le Seigneur a fait tout à la perfection, à merveille, puisqu'il s'est révélé non seulement à toi, mais aussi dans le cœur de tes enfants, et ça, c'est extraordinaire.
2: Ouais.
1: Et puis, donc, tu es resté combien de temps après, suite à ça, en prison?
2: Alors, je suis encore resté pas mal d'années, hein, puisque j'ai fait 11 ans et demi de prison sur ma dernière peine. Et j'ai rencontré le Seigneur au bout de 3 à 4 ans.
1: De peine.
2: Oui, 3 à 4 ans de peine. Et sur d'autres expériences, sur d'autres peines que j'avais rencontré le Seigneur, pas vraiment une rencontre, c'est plus je cherchais le Seigneur. Et le Seigneur m'avait donné beaucoup de bénédictions, puisque j'étais sorti très tôt. Mais ça n'avait pas changé ma vie, puisque je cherchais le Seigneur dans de vaines religions.
1: Et je pense que ça a quand même changé ta condition en tant que prisonnier, quoi. À partir du moment où Jésus est entré en toi, comment tu l'as vécu, cette période où tu étais encore en prison, mais avec Jésus, cette fois-ci?
2: Ben disons que j'avais deux réunions dans la prison par semaine. Hein, on avait une réunion d'évangélisation le mardi et un culte le samedi. Donc j'étais vraiment investi dans ces choses-là avec le pasteur. Mais surtout en plus de ça, c'est que j'étais vraiment libre. Le Seigneur me donnait vraiment sa paix. Et il avait surtout guéri toutes les blessures de mon cœur.
1: Gloire à Dieu, ça c'est extraordinaire. Comme quoi on peut être même enfermé, mais en étant libre à l'intérieur de nous-mêmes. Et il faut croire que les prisons intérieures sont beaucoup plus, comment dire ça, oppressantes que celles qui sont physiques et qui sont extérieures.
2: Exact.
1: Parce que quand on a la paix, en fait, on peut être même dans une prison, on peut continuer à être dans la paix et à être heureux. Le Seigneur donc a permis que cette période passe. Et puis tu en es sorti, puisque aujourd'hui
2: oui.
1: Tu es là. Et à ta sortie, tu as continué donc d'avancer avec Jésus.
2: Alors à mes premières grosses permissions, j'ai reçu le baptême, hein, par immersion. Et puis dans notre foyer, on avance avec le Seigneur. Malgré les tempêtes, malgré les épreuves, on fait confiance à Dieu et Dieu nous apporte sa paix. Des fois des situations très difficiles à gérer, mais le Seigneur, il nous apporte sa paix et on fait confiance à Dieu.
1: Ouais, je suppose qu'avec un parcours tel que le tien, aujourd'hui, quand même, ça a dû énormément te renforcer, te fortifier, te permettre de faire face. En tout cas, tu es certain que Jésus ne t'abandonnera jamais.
2: Amen.
1: Hein, c'est quelque chose, ça c'est une promesse, non seulement que tu as écouté, que tu as peut-être lu, mais que tu as expérimenté surtout. La fidélité de Dieu, c'est quelque chose d'extraordinaire.
2: Mmh.
1: Et moi, j'aimerais maintenant te demander quelque chose. Peut-être de donner un conseil à ceux qui nous écoutent, parce que je réalise que la prison, elle n'est pas toujours faite de murs, mais elle peut être composée malheureusement de difficultés, de problèmes. Tantôt, quand on se trouve dans une situation difficile, on a l'impression à l'intérieur de nous-mêmes d'être emprisonné, de ne pouvoir jamais s'en sortir de cette difficulté, de cette situation-là. Et toi, tu l'as vécu aussi bien sur le plan physique que sur le plan intérieur, spirituel. Donc, qu'est-ce que tu pourrais donner comme conseil à nos auditeurs qui nous écoutent aujourd'hui?
2: Ben moi, je donnerais un conseil. C'est surtout de faire confiance à Dieu. Donc la personne qui s'approche du Seigneur, eh ben qu'elle fasse véritablement confiance à Dieu. Dans toutes les situations que nous vivons à l'extérieur, elles sont souvent bien plus difficiles que les barreaux d'acier. On s'est construit carrément des murs en béton autour du cœur, et donc il faut lâcher prise sur tout, et le Seigneur arrangera beaucoup de toutes situations. Car quand le Seigneur Jésus à notre situation en main, eh ben, il n'est pas sourd pour ne pas entendre nos prières et il n'a pas la main trop courte pour nous bénir.
1: Amen. Merci beaucoup Stéphane.
2: De
1: merci
2: rien.
1: Pour ce merveilleux témoignage. On a tellement été heureux de l'entendre. Merci à tous les auditeurs qui nous suivent. Il y a une très grande vérité qui se cache derrière cette expérience, c'est qu'en Christ, nous sommes réellement libres. Sachez-le et essayez de le comprendre. Comme notre frère l'a très bien rappelé, la prison, elle n'est pas juste constituée de barreaux, de murs, mais elle peut être intérieure, elle peut être composée de haine, de méchanceté, elle peut être composée de problèmes, de difficultés. Mais dans toutes ces situations, voilà ce que la Bible déclare, nous sommes plus que vainqueurs par celui qui nous a aimés. Demeurez bénis et à bientôt pour une prochaine écoute dans C'est possible.

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Ésaïe, chapitre 39. En ce même temps, Merodach Baladan, fils de Baladan, roi de Babylone, envoya une lettre et un présent à Ézéchias, parce qu'il avait appris sa maladie et son rétablissement. Ézéchias en eut de la joie, et il montra aux envoyés le lieu où étaient ces choses de prix, l'argent et l'or, les aromates et l'huile précieuse, tout son arsenal, et tout ce qui se trouvait dans ses trésors. Il n'y eut rien qu'Ézéchias ne leur fit voir dans sa maison et dans tous ses domaines. Ésaïe, le prophète, vint ensuite auprès du roi Ézéchias et lui dit « Qu'ont dit ces gens-là, et d'où sont-ils venus vers toi ?» Ézéchias répondit « Ils sont venus vers moi d'un pays éloigné, de Babylone. » Ésaïe dit encore « Qu'ont-ils vu dans ta maison ?» Ézéchias répondit « Ils ont vu tout ce qui est dans ma maison. Il n'y a rien dans mes trésors que je ne leur ai fait voir. » Alors Ésaïe dit à Ézéchias « Écoute la parole de l'Éternel des armées. Voici, les temps viendront où l'on emportera à Babylone tout ce qui est dans ta maison et ce que tes pères ont amassé jusqu'à ce jour. Il n'en restera rien, dit l'Éternel. Et l'on prendra de tes fils, qui seront sortis de toi, que tu auras engendré, pour en faire des eunuques dans le palais du roi de Babylone. » Ézéchias répondit à Ésaïe, « La parole de l'Éternel que tu as prononcée est bonne. Car, ajouta-t-il, il y aura paix et sécurité pendant ma vie. »

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1: Bonjour et bienvenue dans cette nouvelle émission des lettres et racines hébraïques. Nous avons vu dernièrement la symbolique de certains éléments de la nature comme le blé, la vigne, le figuier, puis tout dernièrement l'olivier. Nous allons aujourd'hui poursuivre l'étude d'un des arbres cités dans les Écritures, le palmier ou palmier dattier. Nous aborderons dans un deuxième temps l'étude d'un personnage biblique de la période des patriarches, dont le nom

justement signifie le palmier. Ce personnage est une femme. Elle s'appelle Tamar. C'est la belle-fille de Judas, le fils de Jacob. Jacob, fils d'Isaac, et Isaac, fils d'Abraham. La descendance de cette femme, Tamar, donnera pour Israël des rois, puis finalement le Messie. Dans un premier temps, parlons justement du palmier. Le palmier, qui possède un tronc épais de larges feuilles et qui peut mesurer 20 à 30 mètres de hauteur, n'est pas en fait un arbre. Curieusement, malgré sa taille, le palmier n'est pas un arbre, il ne peut être considéré comme tel. Il ne produit pas de bois, son tronc est creux. En fait, en botanique, il appartient à la famille dite des monocotylédones, c'est-à-dire qu'il s'apparente aux simples plantes vertes. Les palmiers, mâles et femelles, fleurissent entre février et avril. Sans intervention humaine, la pollinisation est essentiellement assurée par le vent et un peu par les insectes et les oiseaux. La datte est le fruit du palmier, qu'on appelle aussi le dattier. Ce fruit est comestible et très énergétique. Le palmier est le signe de la fertilité dans une zone aride. Il alimente en datte des populations semi-nomades, et cela toute l'année. Ses branchages servent à la construction de cabanes, comme par exemple la souka. Le palmier se dit en hébreu Tamar ou Tomer. C'est un tav, un mem et un resh. Tamar. La racine de Tamar, tav, mam, resh, signifie s'élever, se dresser, signifie aussi être élancé, svelte, beau. On retrouve la racine dans ce mot, tav, mem, resh, on retrouve la racine tom, tav, mem, qui signifie droiture, mais aussi honnêteté. Et prononcer tam, ce sont les mêmes lettres, un tav et un mem, mais vocaliser tam, cela signifie être simple, innocent. Dans la racine de Tamar, il y a aussi le mem et le resh, qui nous parle de l'amertume. Tamar, tav, mem, resh, il y a le mem et le resh qui nous parlent de l'amertume, et le tav, qui est la dernière lettre de l'alphabet, qui signifie le signe, la marque. On peut lire, d'une certaine manière, que le palmier marque quelque chose avec l'amertume, est un signe de l'amertume. Et effectivement, le palmier va chercher sa nourriture dans les profondeurs des eaux amères pour nous faire bénéficier de la douceur de ses fruits, les dattes. Le palmier est solide, il se balance dans la tempête, il peut ainsi se plier sans se casser sous les lourdes épreuves. Son nom évoque la dignité et la profondeur de caractère. Il ne plie pas face à l'épreuve, il ne plie pas face à la tempête. Il puise son eau dans les eaux profondes du désert, souvent amères. Et malgré l'amertume dont il se nourrit, il a la capacité de produire un fruit doux et délicat. Dans Tamar, il y a aussi une racine ancienne, théom, qui veut dire jumeau. Cette jumélité nous parle en fait du fait que le palmier dattier est un arbre qui ne donne le fruit que dans des palmeraies où il existe à la fois des palmiers mâles et femelles. Il y a là une image d'un équilibre fructueux. C'est intéressant de voir donc cette racine théom qui nous parle de jumeaux et qui nous rappelle que le disciple de Jésus, Thomas, sera aussi nommé
le jumeau. On comprend le sens de Thomas et de jumeau. Tamar, le palmier, est surtout utilisé dans la Bible pour désigner des femmes ou des lieux. Par exemple, Tamar, la belle-fille de Judas, que nous retrouvons dans Genèse 38, qui nous parle justement de l'amertume qui donnera malgré tout un fruit béni, une interminable génération de rois qui nous amènera aussi au Christ.

0: Après cette présentation, justement, sur le sens que peut donner le palmier, voyons l'histoire de Tamar, belle-fille de Juda, Juda, fils de Jacob. Juda, fils de Jacob, s'éloigna de ses frères et épousa la fille d'un riche Cananéen. Il eut trois fils. Il maria l'aîné, qui s'appelait Er, Er qui veut dire l'éveillé, à une dénommée Tamar. Mais les rapports qu'il entretenait avec elle déplurent à Dieu, qui le fit mourir. Pour assurer une descendance, Juda proposa Tamar à son cadet Onan. Onan qui veut dire stérile, triste. C'est-à-dire que pour donner une descendance justement à la famille, on donne l'épouse veuve de l'aîné à son cadet, en l'occurrence ici Onan. Mais Onan pratiqua avec sa femme ce qu'on appelle l'onanisme, et Dieu le fit également mourir. En effet, Onan ne donnait pas sa semence à son épouse, il l'a laissée à terre. Ainsi, de crainte pour son dernier fils, Juda proposa à Tamar d'attendre que Shéla, le troisième fils, devienne plus âgé. Et le temps passe. Juda devient alors veuf, comme Tamar, sa belle-fille. C'est une grande tristesse et une amertume qui dominent dans la famille. Il est cité que Juda part vers Timna pour la tonte de ses brebis, et Tamar apprend la nouvelle. Pour avoir une descendance, Tamar va se faire passer pour une Kedesha, du côté de Timna, où s'était rendu Juda, dans un lieu appelé les yeux ouverts. Une Kedesha était une prostituée sacrée du temple. Mais ici, c'était un lieu, à Timna, où il n'y avait pas de Kedesha. Faisons un rappel étymologique sur la racine Kadash, qui parle à la fois de sainteté et de prostitution. Kadash est un kof, un dalet et un shin. Prononcé Kadosh, cela signifie sainteté, être saint. Prononcé Kadesh, cela signifie prostituée. Il y a là une dualité. On peut lire avec les racines que Kadash peut se traduire ainsi. Être saint, c'est avoir passé les portes avec le dalet, des épreuves, des embûches, coche. La racine kaf-shin nous parle des épreuves, des embûches, et la lettre dalet nous parle de la porte. Le pictogramme primitif de dalet, c'est la porte. Ainsi, dans Kadash, kof-dalet-shin, on peut donc lire, c'est savoir passer les portes des épreuves, les portes de ce qui est difficile. Et ça nous amène à la sainteté. Celui qui ne passe pas les portes, justement, devient Kadesh, Kadesha, c'est-à-dire prostituée. Sainteté ou prostitution, selon que nous choisissons l'époux divin ou les faux époux. L'humanité, épouse de Dieu, est nourrie par lui et glorifiée. L'humanité, épouse du Satan, est dévoré par lui et mené au néant. Voilà une approche de ce mot Kadash qui parle à la fois de sainteté dans un sens ou de prostitution dans l'autre. Pour en revenir à Juda et Tamar, nous retrouvons donc Juda et Tamar déguisés dans le lieu dit les yeux ouverts. C'est là que Tamar attend Juda. Ce lieu se dit les yeux ouverts, qu'on peut traduire aussi par les deux sources, puisque le Aïn, la lettre Aïn, signifie les yeux, mais signifie aussi la source. Ici, il est parlé du lieu dit Enaïm. C'est un Aïn, Yod, Nun, Yod, Mem. Donc, on voit la racine Yaïn, qui veut dire les yeux ou la source, et là, c'est au pluriel. C'est intéressant de voir que ce lieu, qui se dit donc les yeux ouverts, Judas va retrouver une Tamar déguisée, et les yeux, justement, de Judas ne seront pas ouverts, car il ne reconnaît pas sa belle-fille déguisée en prostituée. Il lui donne des dons et des gages et couche avec elle. Dans Genèse 38, versets 17 à 19, il est écrit « Tamar qui demande à Judas, « Que me donneras-tu pour venir vers moi ?» Il répondit « Je t'enverrai un chevreau de mon troupeau. » Elle dit « Me donneras-tu un gage jusqu'à ce que tu l'envoies ?» Il répondit « Quel gage te donnerai-je » Elle dit « Ton cachet, ton cordon et le bâton que tu as à la main. » Judas les lui donna, puis il alla vers elle, et elle devint enceinte de lui. Elle se leva et s'en alla, elle ôta son voile et remit ses habits de veuve. Arrêtons-nous un instant sur Tamar et sur son acte. Pensons à ce qu'elle a enduré. En Orient, une femme sans enfant est difficile à vivre. Voire même, pour celle qui reste célibataire, c'est un sujet d'opprobre. La vocation naturelle est de marier et d'enfanter. Elle a eu deux maris et aucun d'eux n'est allé jusqu'à la consommation du mariage. Elle a vu aussi la souffrance de Judas. On comprend mal son acte, mais il semble que Dieu y mit sa bénédiction, malgré tout. Il sortira en effet de tout cela une lignée royale de Judas, et cela jusqu'à Jésus. Quelque part, elle s'exposa pour sauver la lignée de Judas. Son acte pouvait lui coûter la vie. Elle obtint les trois objets de valeur de Judas plongé dans la douleur et le chagrin. Ce dernier avait vu la perte de ses deux premiers fils, repris par Dieu, puis sa femme ensuite. Judas sûrement était allé chercher du réconfort auprès d'une prostituée, même si on peut penser que ce geste n'était pas prémédité. Il n'avait pas d'argent, en fait, sur lui. Et là, on peut voir un trait de son caractère impulsif. Que sont les gages que donne Judas? Le cachet, Rotam, Ret, Tav, Mem. Rotam, qui nous parle de la légitimité, c'est-à-dire le mandat de l'autorité que porte son nom. Quiconque a le sceau en sa possession peut traiter des affaires au nom de cette personne. Il donne aussi le cordon, ophtiléar, qui signifie bracelet, le lacet. C'est un signe d'identification, c'est le fil de la filiation, de la continuité. Puis il y a le bâton, maté, qui signifie aussi le sceptre, symbole d'autorité, de l'héritage royal, de la conduite et de la force. Le résultat de cette rencontre fut qu'elle devint enceinte. Lorsque Judas apprit plus tard que sa belle-fille était enceinte, il fut indigné et la condamna à mort, sans se rendre compte que c'était lui le père de la semence. On vient avertir donc 3 mois plus tard, il faut lire Genèse 38, versets 24 à 30, qui est un peu long, on vient avertir donc 3 mois plus tard que sa belle-fille s'est prostituée et se retrouve enceinte. Il s'emporte et la condamne très vite. Judas est prompt à juger, car Judas est impulsif, c'est un leader, mais il sait aussi se repentir face à l'humiliation. Au verset 26, il est écrit que Judas reconnut justement les gages que lui présenta sa belle-fille. Il dit « Elle est moins coupable que moi, puisque je ne l'ai pas donnée à Shéla, mon fils, et il ne la connut plus. » Il faut que Judas tombe dans le péché et soit humilié pour apprendre la compassion envers les autres. Puis vint la naissance des jumeaux. Il est écrit dans ce passage de Genèse 38 « Quand elle fut au moment d'accoucher, voici, il y avait deux jumeaux dans son ventre. Et pendant l'accouchement, il y en eut un qui présenta la main. La sage-femme la prit et y attacha un fil cramoisi, en disant « Celui-ci sort le premier ». Mais il retira la main et son frère sortit. Alors la sage-femme dit « Quelle brèche tu as faite ?» Et elle lui donna le nom de Pérets. Ensuite sortit son frère qui avait la main avec le fil cramoisi et on lui donna le nom de Zérard. Voilà le passage concernant la naissance des jumeaux. Lorsque la sage-femme effectivement mit un fil écarlate à la main du bébé, c'était pour tenter de l'identifier comme le premier-né, destiné à recevoir les droits d'aînesse. Mais dans l'accouchement, ce fut finalement l'autre qui sortit le premier. Pérets, P-Resh Tsadé, signifie une brèche, une percée, une déchirure. Il y est question de souffrance. Le second s'appelle Zérar, Zayin, Resh, Ret, Zarar, qui veut dire l'apparition de la lumière jaillissante. Il avait le fil écarlate au bras. Il y a là l'annonce prophétique de ce qui arrivera à Judas dans les derniers temps, lorsqu'ils accepteront le fil écarlate du salut, le sang de Jésus leur Messie. La lumière de la gloire de l'Éternel brillera alors sur eux. Ils seront enfin libérés pour marcher dans la vraie liberté. Tamar mit au monde deux jumeaux. Judas n'ira plus vers elle. Il restera sans connaître de femme. Dieu lui donne deux fils, alors qu'il en avait perdu deux auparavant. Mais ceux-là seront un fruit béni. Après l'amertume, le fruit du palmier dattier, Tamar, donne un fruit béni. Pérets sera l'ancêtre de la lignée royale, et donc l'ancêtre du Christ le Messie. Et Zérar, tel le précurseur, annonce la venue de son frère, sortant la main. La main, c'est le Yad, qui fait référence au Yod, qui semble dire « Voici le Yod », c'est-à-dire le Messie. La sage-femme entoure d'un fil écarlate, fil de la royauté. L'enfant retire la main, et c'est Pérets, celui qui déchire, qui vient au monde. Zérar naît après lui. Le Yod, le Messie, fait une trouée dans le monde pour que le Zérar, c'est-à-dire la lumière, naisse, pour que le Saint-Esprit enflamme le monde. Voilà, l'émission se termine. Que le Seigneur vous bénisse richement et à bientôt.
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2: Salut tout le monde! Accrochez vos ceintures, augmentez le volume, retenez votre souffle. C'est parti pour une nouvelle émission de Gosposonic! Comme d'habitude, vous êtes en compagnie de Silver et c'est un réel plaisir pour moi de vous retrouver. Bienvenue à ceux d'entre vous qui écoutent cette émission pour la première fois. Attendez-vous à une expérience différente, car pendant 30 minutes, vous allez découvrir une palette d'artistes qu'on n'a pas l'habitude d'entendre sur les autres radios. En effet, Gosposonic est là pour vous faire découvrir des artistes qui ont tous en commun leur foi en Dieu. Mais ne prenez pas peur, ce n'est pas le moment de changer de fréquence. On n'est pas parti pour écouter de l'orgue ou bien du chant grégorien. D'un point de vue musical, ça va ressembler à ce qu'on entend ailleurs. Mais au niveau des paroles, vous allez découvrir qu'ici, les artistes aiment parler de leur rencontre avec Jésus-Christ et de combien Dieu nous aime. Parce que c'est ça le plus important. La vie avec Dieu, c'est trop bon pour la garder à l'intérieur. Quand on y goûte, on a envie de le partager avec le monde entier. Alors voici le programme d'aujourd'hui. On retrouvera Olivier qui nous vient du Québec.

0: Mais ça, c'est pour la fin de l'émission.
1: C'est vrai que sur le coup, ça fait mal, mais ne perdons pas courage.
0: On va commencer tout de suite avec une jeune chanteuse qui fait beaucoup parler d'elle aux États-Unis avec son dernier album, dont un titre a été repris par DreamWorks pour être le titre principal de la bande originale du film Dreamer. Pour l'instant, on ne sait pas quand ce film sortira en France, mais c'est une histoire inspirée de faits réels. Dans ce film, on retrouve entre autres Kurt Russell et la jeune Dakota Fanning dans une histoire qui nous invite à croire en nos rêves. C'est sans doute la raison pour laquelle DreamWorks a demandé à Bethany Dillon de faire la chanson de ce film. Avec un premier album à l'âge de 16 ans en 2004, la jeune fille a continué de foncer pour annoncer que Dieu nous aime en musique et que quand on confie sa vie à Jésus-Christ, il met en nous des rêves qui peuvent se réaliser. Ça s'appelle Dreamer et c'est Bethany Dillon qui ouvre cette nouvelle émission de Gospel Sonic tout en douceur pour une fois.

Direction le Canada maintenant. Olivier Chaoua a quitté son Cameroun natal pour aller vivre au Québec, où il s'est découvert une passion pour la musique. Sa foi influence énormément sa musique, mais ça plaît à beaucoup de monde, à tel point qu'il a même été nominé en Afrique du Sud aux Kora Awards en tant que meilleur artiste issu de la diaspora africaine. Et écoutez bien aux côtés de qui il a été nominé, puisqu'il a été nominé à côté de Will Smith, Mariah Carey, Diane Cameron et 50 Cent. Il n'a pas remporté la récompense, mais sa simplicité et sa gentillesse en ont frappé plus d'un. Son premier album s'intitule « Nouveau départ ». Par ce titre, Olivier reprend les paroles de Jésus qui avait dit à un mec une fois qu'il voulait le suivre qu'il devait naître de nouveau. Quand on confie sa vie à Dieu en demandant à Jésus de venir en nous, c'est une nouvelle vie qui s'offre à nous. C'est un nouveau départ. Dieu nous aime tellement qu'il a donné son Fils unique pour qu'il prenne le jugement qu'on méritait. En échange, on peut bien lui donner notre vie. D'ailleurs, c'est le thème de ce morceau d'Olivier Chaoua, « Je te donne tout ».

quand une chanteuse de rock décide d'aller annoncer l'évangile avec des potes qui font du rap, voilà ce que ça donne. Tout de suite, on retrouve Jennifer Knapp en compagnie du duo Greets, ça s'appelle Believe, et on retrouve ce titre dans les albums The Art of Translation du groupe Greets et dans le deuxième CD du double album de Jennifer Knapp, The Collection. Tout de suite, Greets, Jennifer Knapp, Believe.

Toby Mac revient dans Gosposonic. Depuis qu'il est parti dans une carrière solo, il continue d'étonner tout le monde à force de diversifier ses styles de musique. Son dernier album en date ne lui a pas suffi et il a décidé de le faire remixer aussi. L'album s'intitule donc Renovating Diversity. Pour cet opus, il a trouvé des DJ qu'il aimait bien et il leur a permis de s'éclater. On y retrouve Gateway Car, voilà ce que ça donne tout de suite Toby Mac.

Si vous venez de nous rejoindre, vous êtes en pleine émission de Gosposonic et c'est un remix de Toby Mac que l'on vient d'entendre. Dans cette émission, tous les artistes que vous entendez ont tous en commun leur foi en Dieu et chacun a fait une rencontre personnelle avec Jésus-Christ et ça a tout changé. Si vous désirez en savoir plus sur la foi chrétienne, n'hésitez pas à nous téléphoner ou nous écrire par mail ou bien même par courrier. On a une équipe qui se fera un plaisir de vous répondre. Par ailleurs, si vous désirez être tenu au courant de l'actualité musicale chrétienne, vous pouvez aller visiter un site internet spécialisé à l'adresse radioimpact.com. En plus, vous pourrez même m'y croiser, donc je vous encourage vivement à y aller, radioimpact.com. On a encore le temps de se faire deux petits morceaux, alors je ne vais pas parler plus longtemps et je vais laisser la place tout de suite à John Ruben et son titre Sunshine. C'est extrait de son dernier album, The Boy vs. The Cynic. Tout de suite, John Ruben.

0: 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Et là, ça y est, on arrive déjà à la fin de cette émission. C'est difficile de croire qu'il y a déjà bientôt 30 minutes que je suis avec vous, mais je vais devoir vous laisser. Heureusement, pour vous dire au revoir, j'ai réussi à vous trouver un artiste que j'ai découvert il y a quelque temps et que je voulais vous partager. Il s'appelle Steve. Qui a dit que le hip-hop et la spiritualité étaient incompatibles ? Steve est sans aucun doute un artiste atypique. À 23 ans, et bien qu'il ait appris le chant et la musique dans une église et grandi au son des chants gospel, c'est par le rap qu'il a décidé de transmettre au public son message de paix. En effet, il va au-delà des idées reçues car pour lui, je cite, « le rap est une forme de poésie ». Il n'y a rien de malsain dans le rap, bien au contraire, c'est une façon moderne et stimulante d'inviter les jeunes à écouter la parole de Dieu tout en restant dans leur style musical. Steve est donc un MC précurseur qui annonce l'arrivée d'un nouveau phénomène, le hip-hop spirituel. Avec son titre « Plus le temps de douter » présent sur la compilation Gospel Act, une compilation de gospel urbain qui connaît un grand succès, et son album « Après l'épreuve », il parviendra à coup sûr à briser les clivages et les a priori dont sont victimes la musique urbaine d'un côté et les chants spirituels de l'autre. Ouvrez vos oreilles, votre cœur et laissez-vous séduire. Steve ou une autre manière de voir le rap, c'est juste pour vous. Salut tout le monde, c'est Steve avec Si tu savais qui va vous laisser le message le plus important de cette émission. A bientôt, même heure et même fréquence, soyez au rendez-vous.
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1: Bonjour et bienvenue. L'Alliance biblique française vous propose un temps de méditation et de prière autour d'un texte biblique. Installez-vous confortablement et préparez-vous à partir en voyage à la rencontre de Dieu.

Nous lisons l'Évangile selon Jean, le chapitre 8, des versets 1 à 11. Et Jésus se rendit au mont des Oliviers. Tôt le matin, il retourna dans le temple et tous les gens s'approchèrent de lui. Il s'assit et se mit à les enseigner. Les spécialistes des Écritures et les pharisiens lui amènent alors une femme qu'on avait surpris en train de commettre un adultère. Il la place au milieu de tout le monde et interroge Jésus. « Maître, cette femme a été surprise en flagrant délit d'adultère. Moïse nous a ordonné dans la loi de tuer de telles femmes à coups de pierre. Et toi, que dis-tu ?» Il lui posait cette question pour lui tendre un piège, afin de pouvoir l'accuser. Mais Jésus se baissa et se mit à écrire avec le doigt sur le sol. Comme il continue à le questionner, Jésus se redressa et déclara « Que celui d'entre vous qui n'a jamais péché lui jette la première pierre. » Puis il se baissa de nouveau et se remit à écrire sur le sol. Quand ils entendirent cela, ils partirent l'un après l'autre, en commençant par les plus âgés. Jésus resta seul avec la femme qui se tenait toujours au milieu. Alors il se redressa et lui demanda « Eh bien, où sont-ils ? Personne ne t'a condamné ?»« Personne, Seigneur, » répondit-elle. « Je ne te condamne pas non plus, » dit Jésus.

0: Tu peux t'en aller, mais désormais ne pêche plus.
1: Par le biais de mon imagination, je me trouve à la place de cette femme. Qu'est-ce que je vois? Qui est-ce que je vois? Qu'est-ce que j'entends? Qu'est-ce que je peux sentir? Quelles sont mes émotions? Il m'arrive à moi aussi de me retrouver devant Jésus, couvert de honte, me sentant coupable ou indigne d'être en sa présence. D'où me vient ce sentiment? Est-ce mon propre cœur, ma conscience ou bien des personnes de mon entourage qui m'accusent comme ces hommes accusent cette femme? Je suis invitée à prendre le temps de m'interroger sur ce qui me pèse, ce qui rend mon cœur lourd.

Jésus, qui est là, comprend le piège dans lequel ces hommes veulent l'enfermer. Ai-je moi-même des raisonnements, des peurs ou des a priori, une image déformée de Dieu qui enfermerait Jésus dans une certaine idée que je me fais de lui ?

Je me trouve face à lui, mais il ne me regarde pas et garde le silence. Qu'est-ce que ce silence fait naître en moi ?

Jésus garde le silence et ne répond pas aux accusations, ni se laisse prendre au piège. Au contraire, il reste libre d'agir, de répondre comme il le souhaite. Cela me pousse à voir Jésus tel qu'il est et à me laisser surprendre par ses actions, sa bienveillance ou son silence. Je prends alors le temps d'examiner mon cœur et de nommer, si besoin, une faute, une blessure, une pensée, une parole, un mauvais raisonnement qui, peut-être, m'empêche de me retrouver en paix devant Jésus. Ces accusations qui résonnent dans mon cœur m'empêchent-elles de me sentir libre de l'approcher? Je suis invitée à nommer et à remettre à Jésus ce qui me pèse, à exprimer librement ce qu'il se passe en moi.

Je prends aussi le temps de l'observer lui. Il est devant moi, patient, calme, à écrire sur le sol. Son attitude me pousse à faire silence en mon cœur, à me laisser guider, reposer par ce calme, cette paix qu'il dégage au milieu des accusations. Lorsqu'il se redresse, Jésus s'adresse à mes détracteurs, à ceux qui m'accusent et à mon propre cœur. Lui qui n'a pas commis de faute, de péché, celui qui devrait me condamner, ne le fait pas. Je réfléchis un instant et je prends le temps d'examiner ce qu'il se passe en moi, à quelle parole, regard ou réaction je m'attends de la part de Jésus. Est-ce que je m'attends à ce qu'il me condamne et me jette la première pierre ?

Jésus, qui connaît tout de moi, n'a pas une parole de condamnation. Il sait mes erreurs, mes peurs, mes fautes, mes raisonnements, mes échecs, et pourtant il accueille toujours ma parole, ma prière, tout ce que je peux lui confier et qui m'empêche de vivre cette relation d'amour avec lui. Alors que ceux qui m'accusaient s'en vont un à un, je laisse s'en aller ma culpabilité, ma honte, ce qui m'empêchait d'être en paix, ce qui me retenait d'approcher Jésus.

En se relevant, Jésus me dit « Je ne te condamne pas non plus, tu peux t'en aller. » En s'adressant à moi, il me restaure dans ma dignité. Ni son regard, ni ses gestes, ni ses paroles ne me condamnent. Lorsqu'il me dit « Tu peux t'en aller », je sais que je peux partir libre du poids de ce qui me condamnait, libéré de la culpabilité et de la honte. Cette parole de restauration, je la fais mienne et la laisse se déposer dans mon cœur.

0: Jésus me dit, tu peux t'en aller, mais désormais ne pêche plus. J'ai besoin de l'aide de Dieu pour cela, de sa sagesse et de son soutien. Je peux aller lui demander et lui remettre ma journée, ma semaine, les mois à venir. Il a remplacé ma culpabilité et ma honte par sa paix et son pardon. Son Esprit Saint m'accompagne et me permet d'affronter ces prochains jours avec l'assurance que Jésus m'aime et que je suis pardonnée. Ce temps de méditation et de prière touchant à sa fin, l'Alliance biblique française vous souhaite une bonne semaine. Vous pouvez retrouver toutes nos méditations et d'autres contenus sur 2ou3.com et sur notre compte Instagram. À bientôt!
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365, une année de dévotion de Yannis Gauthier. Vous avez dit satisfaction ? Ce n'est pas en vue de mes besoins que je dis cela, car j'ai appris à être contente de l'état où je me trouve. Philippiens chapitre 4 verset 11. C'était une journée que personne n'affectionne, hormis peut-être les agriculteurs, puisque le temps était exécrable. En me voyant arriver à l'église, trempée jusqu'aux os, et me plaignant de cette intempérie, une personne âgée me dit « Yannis, remercie Dieu pour ce jour nouveau qu'il t'accorde. » Ah, l'insatisfaction ! Elle est récurrente dans le cœur de l'homme qui a bien du mal à se satisfaire de ce qu'il est ou de ce qu'il possède. Ah, ma vie serait vraiment meilleure si ceci, si cela. Êtes-vous du genre à vous plaindre ou, comme l'apôtre Paul, avez-vous appris à vous contenter de ce que Dieu vous accorde ? L'insatisfaction engendre beaucoup de luttes intérieures. Frustration, déception, aigreur, regret. C'est un état d'esprit qui gâche l'instant présent et qui empêche de jouir des bienfaits de Dieu. Certes, nous pourrions tous énumérer des milliers de choses susceptibles d'embellir nos vies. Mais cela ne veut pas dire que nous en serions satisfaits et que nos plaintes cesseraient. La réelle satisfaction est le résultat d'une profonde relation avec Dieu. Il doit être chaque jour la préoccupation première de nos pensées, nous rappelant que sa présence est plus que suffisante pour nous satisfaire au quotidien. Dans le psaume 37 au verset 4, il nous est dit « Fais de l'Éternel tes délices et il te donnera ce que ton cœur désire. » Alors rappelez-vous aujourd'hui, Dieu veut vous combler de bonheur. Une année de dévotion de Yannis Gauthier. Paru aux éditions Gospel Action Productions.